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Ça m'a pas touché, mais c'est vrai que c'était un peu un calvaire dans le sens où c'était pas le genre de musique auquel je m'attendais en fait de cette personne.

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Merci beaucoup. Merci.

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1: Eh bien, soyez les bienvenus dans votre émission Faut qu'on en parle. Aujourd'hui, on va parler incendie, pas seulement des flammes ou des images impressionnantes que l'on voit chaque été. On va parler de prévention, de moyens de secours, de gestion des forêts, de biodiversité et de la manière dont nos territoires vont devoir s'appliquer. Car le risque évolue. Sécheresse plus longue, forte chaleur, végétation fragilisée et des régions jusque-là moins habituées au grand feu commencent elles aussi à être concernées. Alors, sommes-nous vraiment prêts? Faut-il mieux prévenir, mieux équiper les secours, repenser les forêts et préparer dès maintenant les années à venir? C'est le débat que nous allons ouvrir avec nos invités. Vous pouvez réagir avec le hashtag FQEP ou sur notre répondeur au 07 839 839 75. Et pour lancer cette émission avec moi, Mylène, toujours fidèle au poste. Bonsoir Mylène.
2: Bonsoir, bonsoir à tous.
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2: Cet été encore, les incendies ont touché de nombreux territoires en France. Et le risque ne concerne plus seulement les régions historiquement touchées. Avec la sécheresse forte, les fortes chaleurs et le changement climatique, de nouveaux secteurs doivent désormais se préparer à des feux potentiels plus fréquents et plus difficiles à maîtriser.
1: Alors, sommes-nous réellement prêts? Comment les secours s'organisent-ils après un incendie majeur quand il se déclare? Dispose-t-on suffisamment de moyens humains, matériels et aériens, notamment lorsque plusieurs feux surviennent simultanément?
2: Mais la lutte contre les incendies commence bien avant les premières flammes. Entretien des forêts, débroussaillement, surveillance, aménagement du territoire et sensibilisation de la population. Faut-il aller plus loin dans la prévention?
1: Nous verrons également comment protéger les habitations, adapter nos forêts, préserver la biodiversité après le passage du feu et préparer des territoires aujourd'hui moins habitués à ce risque.
2: Et finalement, faut-il surtout renforcer nos moyens pour combattre les incendies ou apprendre à mieux vivre avec le feu? Incendie, après un été sous tension, sommes-nous prêts? C'est tout de suite dans Faut qu'on en parle.
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2: Et on reçoit ce soir William, directeur de la communication du S10 du Var. Bonsoir.
1: William, nous avons aussi le lieutenant-colonel Olivier Conta, qui est chef de groupement territorial sud à Fontainebleau, au S10 77.
3: Oui, bonsoir.
2: Guillaume Anton, qui est directeur des communes forestières du Var, bonsoir.
4: Bonsoir, bonsoir à tous.
1: Nous avons Patrice Hirbeck, qui est vice-président de France Nature Environnement et expert de la forêt. Bonsoir Patrice.
5: Oui, bonsoir à toutes et tous.
2: Nicolas Plazanet, qui est directeur de Forêt Modèle de Provence, bonsoir.
6: Oui, bonsoir à toutes et tous.
1: Alexandre Noël, qui est président de l'association PACA Emergency.
7: Et bonsoir à tous.
2: Et enfin, Joseph Sels, qui est écologue, naturaliste, chef de projet référent Tortue d'Arman et agroécologie au sein de Conservation d'Espaces Naturels de Provence-Alpes-Côte d'Azur. Bonsoir.
8: Bonsoir à tous.
2: Avant même les premières flammes, une grande partie du combat contre les incendies se joue déjà. Pourquoi certains feux deviennent incontrôlables? Peut-on éviter davantage de départs de feu, débroussaillement, entretien des forêts, sensibilisation, aménagement du territoire? Sommes-nous suffisamment préparés en amont? C'est ce que nous allons voir tout de suite dans cette première partie avec nos invités. Mais avant, voici quelques chiffres.
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2: Luc, avant de parler prévention, quelle est aujourd'hui l'ampleur du risque incendie en France?
1: La France hexagonale et la Corse comptent environ 17,6 millions d'hectares de forêt. En 2025, c'est près de 15 800 feux de forêt et de végétation qui ont été recensés et environ 30 500 hectares brûlés. C'était 1,5 fois plus d'incendies et 2 fois plus de surface brûlée que la moyenne observée entre 2006 et 2021.
2: Et justement, sait-on ce qui provoque principalement ces incendies?
1: Oui, hein, c'est probablement le chiffre le plus important lorsqu'on parle de prévention aussi. C'est 9 départs de feu sur 10 qui sont d'origine humaine. La moitié est liée à des imprudences ou à des comportements dangereux. Autre chiffre très parlant aussi, 80% des feux se déclarent à moins de 50 mètres des habitations. Cela montre qu'une grande partie du risque se joue directement autour des activités humaines.
2: On parle souvent du débroussaillement, mais est-ce que ça peut vraiment faire la différence?
1: Les chiffres avancés par le ministère sont particulièrement marquants. 9 maisons sur 10 détruites lors d'un feu de forêt étaient mal débroussaillées ou n'étaient pas du tout. Le débroussaillement ne sert donc pas qu'à protéger la végétation. Uniquement, il crée des zones de sécurité autour des habitations et facilite également l'intervention des sapeurs-pompiers.
2: Et dans tout ça, le réchauffement climatique?
1: Eh bien, très nettement, entre 1960 et 1990, environ 21% du territoire était en moyenne soumis à des conditions favorables au développement des feux de forêt. Sur la période 2016-2025, cette proportion atteint 55%, soit environ 2,5 fois plus. Et le nombre moyen de jours de vagues de chaleur est passé de 2 jours par an à 14, soit 7 fois plus.
2: On passe tout de suite aux réactions de nos auditeurs.
1: On a Martine de Marseille, on parle beaucoup de débroussaillement, mais je n'ai pas l'impression que beaucoup de propriétaires ne savent pas exactement ce qu'ils doivent faire. Est-ce qu'on ne devrait pas être beaucoup plus ferme sur les contrôles et les obligations ?
2: On a Jean-Pierre de Toulon qui nous a laissé un message sur notre répondeur, le 07 839 839 75. On demande toujours plus d'entretien de forêt, mais est-ce qu'à force de forcer à couper, débroussailler et aménager, on ne risque pas aussi d'abîmer la biodiversité qu'on cherche justement à protéger ? Et avant de parler de la lutte contre les incendies, commençons par comprendre peut-être le phénomène. Qu'est-ce qui fait qu'un simple départ de feu peut devenir en quelques minutes un gros incendie majeur ? Olivier, est-ce que tu peux nous expliquer ?
3: Oui, mais en fait, ça dépend énormément des conditions météo, des conditions de sécheresse des végétaux, que ce soit les végétaux morts au sol ou les végétaux vivants, les arbres, les arbustes, etc. Ce qui fait que quand on a des cocktails explosifs de conditions météo très défavorables et également des végétaux qui sont, pour simplifier, avec très peu d'eau à l'intérieur, les incendies se déclarent très très vite et se propagent surtout très très vite.
1: Et William, du coup, pour ajouter des informations sur le sujet, William du SDIS 83.
9: Bonjour à tous. Bonsoir, pardon à tous. Effectivement, donc c'est vraiment ce cocktail explosif qui aujourd'hui, au vu des conditions climatiques, des conditions de sécheresse dans la forêt, font que le départ de feu, s'il n'est pas traité extrêmement rapidement avec notre stratégie d'attaque massive, une stratégie française, et ben parfois le feu prend de l'ampleur. Et avec ce cocktail explosif, on se retrouve vraiment confronté à une poudrière. La forêt s'embrase et le feu arrive tristement dans les villages, dans les habitations. Donc c'est vraiment cette évolution des conditions climatique qui fait qu'aujourd'hui la lutte devient extrêmement compliquée.
2: Et aujourd'hui, il y a toujours eu ces conditions qui rendent les incendies particulièrement dangereux dans le Var, par exemple, la chaleur, la sécheresse, le vent. Est-ce que c'est du coup des conditions qu'on retrouve aussi, Olivier, dans le nord de la France, plus haut ?
3: En fait, on commence à avoir, des phénomènes méditerranéens. On a, pour reprendre le feu de Fontainebleau cet été, on a moins de vent, nous, en fait, que la Méditerranée. Donc ça, c'est plutôt un avantage. Donc le feu, je résume, ça veut dire que le feu court moins vite. Par contre, on a eu, notamment cette année, une sécheresse et des vagues de canicule qui ont fait que les végétaux étaient extrêmement secs et ça a beaucoup changé, en tout cas, la nature du feu. 2000 hectares à Fontainebleau, c'est historique, c'est du jamais vu. Et c'est vraiment, en fait, cette extrême sécheresse, déshydratation des végétaux qui a mis un cocktail inflammable extrêmement élevé cet été.
2: Tout à l'heure, tu parlais du coup du feu qui court. Il y a plusieurs termes du coup qui concernent les feux. Le feu donc qui court, il y a le feu éteint, etc. Est-ce que vous pouvez nous faire un point un peu sur ce vocabulaire-là pour que tout le monde comprenne bien de quoi il s'agit à chaque fois, William ou Olivier ?
9: Il y a déjà l'évolution du feu. Le feu, il y a trois étapes spécifiques. Il y a le feu qui est en propagation libre. Pour arrêter cette propagation libre, on va fixer le feu, c'est-à-dire qu'on détermine une enceinte géographique au-delà duquel le feu, on estime qu'il ne va plus s'étendre. Donc ça, c'est quand dans les médias, on estime que le feu est fixé. Ensuite, le feu, on le maîtrise, c'est-à-dire que le feu au sein de cette enceinte, on commence vraiment à le faire réduire en intensité, à travailler sur les lisières. Les lisières, c'est cette frontière entre le brûlé et le non-brûlé. Donc à partir de ce moment où on a commencé vraiment à faire baisser le feu en intensité, on peut dire que le feu est maîtrisé. Et enfin, la dernière phase, qui parfois prend plusieurs jours, plusieurs semaines, voire même plusieurs mois, c'est le feu éteint. C'est-à-dire que c'est le jour à partir duquel on enlève les moyens de lutte active sur le feu. On va continuer à faire de la surveillance, bien évidemment, sur des feux qui ont ravagé plusieurs milliers d'hectares. C'est extrêmement compliqué. Mais voilà, et la dernière phase est ce feu éteint. Donc ça, c'est les trois phases opérationnelles du feu. Et ensuite, il y a une terminologie un peu plus technique en disant que le feu couve. Donc le feu, c'est-à-dire qu'il peut se propager dans l'humidité, donc cette couche qu'on a sous nos pieds quand on marche en forêt, il court parfois aussi grâce aux racines, ou alors c'est un feu de cime, c'est-à-dire que le feu il est sur la partie haute des arbres, et ça c'est des feux qui vont extrêmement vite, qu'on rencontre notamment dans le sud de la France, ou alors sur le pourtour atlantique, comme on a pu voir en Gironde cet été.
1: Est-ce que vous constatez une évolution du risque, des saisons plus longues, une végétation plus sèche, des feux plus rapides ou plus intenses ? Peut-être Nicolas, sur le sujet ?
6: Déjà, il faut dire que le feu n'est pas nouveau en Méditerranée. Ce qui change, c'est le climat dans lequel il intervient. Effectivement, dans un contexte de changement climatique, on a une période de risque qui est plus étendue, effectivement, et une forêt en souffrance par la multiplicité, bien sûr, des facteurs. Donc oui, le risque est étendu, et d'ailleurs, même à l'échelle européenne, le risque s'étend. Le Royaume-Uni a connu le plus grand incendie cette année, à 20 000 hectares. En Europe, il y a 600 000 hectares qui ont brûlé, dont 120 000 concernant la France. Mais aussi des pays et des régions de France qui n'étaient pas touchés auparavant connaissent maintenant le feu, comme l'ont dit les interlocuteurs précédents. Et c'est vrai que le climat méditerranéen se généralise un peu dans ce contexte de changement climatique.
1: On en parlera effectivement en seconde partie d'émission. On sera focus sur le feu. Là, on va être vraiment sur comment on peut le comprendre et le prévenir. On a eu déjà pas mal de définitions. William nous a donné les termes.
2: Oui, on a donc les pompiers hein, qui gèrent le feu le jour J, mais on a aussi plein d'associations, par exemple, qui travaillent autour du feu. On reçoit aujourd'hui PACA Emergency, qui a été présent au plus près des interventions tout cet été. Concrètement, Alexander, comment votre association intervient aux côtés des sapeurs-pompiers et des autres acteurs mobilisés?
7: Alors, tout simplement, déjà, ce qu'il faut savoir, c'est que nous ne sommes pas là pour intervenir à la place des secours. C'est-à-dire que c'est une association qui réalise des portraits, photos et vidéos. Notre rôle, principalement, ça va être d'être là en tant que témoin sur ces incendies-là, par exemple sur l'incendie du Var. Quand on est sur une intervention, on doit bien évidemment respecter les consignes qui sont données par les sapeurs-pompiers pour ne pas les gêner. On veille bien évidemment là-dessus. Et on va du coup prendre des photos et des vidéos pour faire un documentaire, pour montrer du coup ce qui se passe, la réalité du terrain, sans déformer, faire du photomontage et autres. Et ça permettra de nous, de notre côté, faire de la prévention et montrer la mobilisation des acteurs sur les incendies.
1: D'accord, très bien. Effectivement, ça peut permettre d'avoir aussi des images supplémentaires, peut-être pour les pompiers, et les réanalyses après pour l'après-feu éventuellement. On a une part importante aussi des incendies qui pourraient peut-être, elles, être évitées grâce peut-être à davantage de prévention. Guillaume?
4: Oui, alors la prévention, elle est essentielle à nos yeux, notamment au regard de ce qui a été dit en propos introductif autour des obligations légales de débroussaillement. Les chiffres que vous avez évoqués sont éloquents hein, au regard du nombre de départs de feu qui se font à proximité de zones urbanisées et l'enjeu aussi de protection autour des maisons. Donc les obligations légales de débroussaillement, c'est vraiment un sujet très important sur lequel il faut continuer à mobiliser la population et nous en tout cas au travers de l'association des communes forestières. On contribue à la formation des élus pour que eux soient aussi la courroie de transmission à l'attention de leur population et de leurs administrés pour renforcer la réalisation de ces obligations légales de débroussaillement qui sont encore trop peu réalisées.
1: Alors, plus de prévention dans le Var, on a un petit peu l'habitude, je dirais, mais par contre, côté Seine-et-Marne, comme c'est assez nouveau, Olivier, est-ce qu'il y a de la prévention qui est faite ou pas encore?
3: Eh bien justement, c'est le thème de l'année, puisque cette année, le préfet a justement pris un arrêté sur les communes à risque feu de forêt. Donc ça, c'était avant l'été. Et on est en train de discuter, comme Guillaume le disait, en fait, des obligations légales de débroussaillement sur certaines communes qui sont autour de la forêt de Fontainebleau. Mmh. C'est, j'allais dire, un peu nouveau, hein, en Ile-de-France en particulier, sur cette thématique-là. Donc, je pense que les feux de cet été vont effectivement nous aider à faire comprendre, en tout cas éduquer à la fois la population, mais à sensibiliser les élus et les différents partenaires qui travaillent dans la forêt du bienfait de ces obligations légales de débroussaillement. Je rappelle qu'à Fontainebleau, aucune maison n'a brûlé, mais ça a été au prix d'une lutte très très forte pendant la nuit du 12 au 13 juillet, dans laquelle 300 sapeurs-pompiers ont lutté pour éviter uniquement que les maisons de trois villages ne brûlent pas.
1: Donc effectivement, on parle énormément de ce débroussaillement. Donc pour vous, autour de cette table, est-ce que réellement c'est vraiment l'une des armes les plus efficaces pour protéger finalement les habitations et puis faciliter aussi le travail des secours? Peut-être Patrice, sur le sujet?
5: Oui, donc Patrice Hirbeck pour France Nature Environnement qui représente un réseau qui est un réseau forêt, 107 membres qui sont répartis sur le territoire de la France hexagonale et outre-mer. Je signale que durant le week-end, il y a eu 4 départs de feu en Nouvelle-Calédonie. Ça ne concerne donc pas que l'Hexagone, cette problématique. Le débroussaillement et les obligations légales de débroussaillement, c'est une mesure de bon sens pour faire baisser l'inflammabilité et la combustibilité des végétaux. Et vous l'avez très bien dit, il y a des zones prioritaires sur lesquelles il faut bien veiller à ce que ce débroussaillement s'effectue. C'est les zones habitées et les zones d'activité humaine. En revanche, mais ça serait d'ailleurs irréalisable d'étendre ça, d'ailleurs irréalisable d'étendre ça à tous les écosystèmes forestiers, parce que ça serait aussi contre-productif.

0: en bordure de forêt de Troncey, grâce à l'intervention des sapeurs-pompiers, on a évité une extension d'un feu de chaume. Je précise également que le débroussaillement est certes utile dans les zones qui faille se référer au niveau de risque, et pour ça on insiste sur les plans de prévention risque incendie de forêt qui sont pris à l'échelle communale et qui sont décidés par l'administration. Mais il y a un décalage entre l'augmentation des risques et le nombre de PPRIF qui sont actuellement en cours, et que ça aide à formuler des obligations légales de débroussaillement les plus adaptées, avec deux points qui nous sont remontés du réseau, des difficultés. C'est que là, dans la foulée du souvenir des feux, les OLD, ben, elles seront, j'imagine, appliquées avec en plus toutes les préventions que font les communes forestières, les sapeurs-pompiers. Néanmoins, on oublie, la mémoire est courte. Donc, le débroussaillement, c'est tous les ans, à minima, qu'il faut faire. Et deuxièmement, on a des points d'attention qui sont le fait que souvent, dans certains territoires ruraux, les gens sont âgés, donc ils n'ont pas physiquement le moyen de réaliser le débroussaillement, qui ça peut être coûteux également, hein, il peut y avoir des problèmes financiers. Puis il y a aussi un problème dans la structure foncière de la France. Il y a des propriétaires qui sont pas présents sur site, et on a parfois du mal à retrouver qui ils sont. Et il y a un phénomène d'embroussaillement dans les zones à risque parce que tout simplement les élus, notamment locaux, ont du mal à identifier les propriétaires.
1: Alexander, as-tu la sensation, le sentiment que la population mesure suffisamment la rapidité avec laquelle un départ de feu peut devenir dangereux avec ce que tu observes sur le terrain?
2: Alors, je pense que pas tout à fait. C'est-à-dire que quand on est sur le terrain, on se rend vraiment compte que à la vitesse à laquelle l'incendie peut évoluer. C'est-à-dire qu'au départ, on sent que c'est un petit feu, mais avec le vent, la sécheresse et la végétation, comme l'a expliqué, ça peut rapidement devenir beaucoup plus important. Donc, je pense que c'est quelque chose que les gens ne voient pas forcément au quotidien. C'est aussi pour ça qu'avec notre association PAC Emergency, on essaie de montrer du coup cette réalité du terrain et de sensibiliser la population et faire vraiment prendre part, pardon, chaque départ de feu le plus sérieusement possible aux citoyens et à la population pour qu'ils restent vigilants et surtout qu'ils préviennent rapidement les secours afin de permettre une intervention plutôt rapide.
3: Et oui, on en parlera tout à l'heure. Effectivement, tout se joue dans les premières minutes quand on va parler vraiment du feu et de l'action en seconde partie. Donc justement, Alexander, tu réalises des couvertures photos, vidéos de ces interventions. Comment du coup ces images peuvent-elles devenir finalement un véritable outil de sensibilisation plutôt qu'une simple illustration spectaculaire? Parce que le but est là, les gens aiment bien voir des belles images, mais voilà, il faut que ça ait un intérêt et pas pour faire du spectacle.
2: C'est vrai. Alors, je pense que déjà, tout dépend de la manière dont on va utiliser ces images et ces vidéos-là. C'est-à-dire qu'une image ou une vidéo d'un incendie, c'est forcément impressionnant et spectaculaire. Mais le but pour nous, c'est pas forcément que de montrer cet aspect-là. Derrière chaque photo et chaque vidéo qu'on réalise, il faut montrer ce qu'il y a réellement derrière. C'est-à-dire que toutes les heures de travail des sapeurs-pompiers, des forces de l'ordre, des associations qui sont agréées de sécurité civile, et tous les autres moyens pour réussir cette mission-là. Et puis surtout, on peut utiliser ces images-là pour faire des messages de prévention, montrer les conséquences du feu. Donc, comme par exemple sur le feu de Pontevès, certes, on a mis en avant les sapeurs-pompiers et tous les autres acteurs, mais on a aussi montré les dégâts matériels qu'a fait cet incendie-là. Et c'est avec des images et des vidéos fortes et marquantes qu'on réalise cette prévention.
3: Très bien, très clair. Quand on dit, par exemple, qu'il faut mieux entretenir finalement la forêt, qu'est-ce que ça veut dire, Nicolas? Un bon entretien de forêt?
4: Déjà, il faut en préambule, il faut vraiment dire que la forêt est majoritairement peu entretenue. C'est ce qui est important de le dire. Et qu'on a aussi une forêt récente, donc une re forêt en reconquête sur des surfaces agricoles, puisque effectivement l'urbanisation s'est développée. La forêt aussi, en 1830, on avait 35% de surface forestière dans le Var. Actuellement, on a 68%. Sauf que l'activité en forêt a été inversement proportionnelle avec l'augmentation de la forêt, la progression de la forêt. Donc, effectivement,

0: fièrement. Il y a eu un désintérêt au fur et à mesure de la forêt parce qu'économiquement plus rentable. Et donc la forêt a été majoritairement abandonnée. Une forêt qui est majoritairement privée à 80%. Et une forêt, bah, au fur et à mesure, une personne qui était propriétaire de 10 hectares fait 3 enfants. Et ensuite, au fil des générations, ben, plus personne ne sait quelle partie de la forêt il a, et donc la forêt n'est plus gérée. Sinon, nous, à Forêt Modèle de Provence, on défend une vision multifonctionnelle de la forêt, donc avec les fonctions écologiques, biodiversité, la fonction économique et la fonction sociale, l'usage de loisirs, qui est d'ailleurs très présent en France, hein, très, très prégnant, ce qui n'est pas le cas dans d'autres pays européens, où l'usage de loisirs n'est pas aussi présent. Mais je pense que la priorité absolue permettant justement de mieux entretenir cette forêt, de réduire la biomasse au sol, d'ouvrir les milieux, ce qui est favorable aussi à la biodiversité, c'est aussi de faire évidemment un effort collectif pour relancer économiquement les filières et l'usage des ressources locales.
1: Guillaume, est-ce qu'il faut favoriser davantage des paysages peut-être en mosaïque, en mêlant les espaces boisés, les agricultures, les pâturages et les zones ouvertes pour éviter les incendies?
2: Alors, je reprendrai un petit peu ce qui a été dit par Nicolas précédemment. C'est une des priorités, c'est de maintenir la multifonctionnalité forestière. Et le regard un peu rétrospectif que proposait Nicolas, avec ce petit point d'histoire, hein, qui repositionnait un petit peu le rôle que l'humain pouvait avoir dans son intervention en forêt, et ben c'est intéressant aujourd'hui de le mobiliser pour se dire, ben, est-ce qu'il n'y a pas un enjeu autour de l'aménagement forestier, autour de l'aménagement du paysage pour répondre à ces enjeux qui nous concernent tous, c'est la résilience des territoires, mais aussi la résilience de cette forêt. Et vous mettez le doigt dessus, c'est que cette forêt mosaïque, si on détaille un peu, c'est aussi un mélange, le mélange des essences, ben, ça vient renforcer la résilience de cette forêt face au changement climatique. Mais dire ça serait se contenter de grands discours, et il est important ben, finalement aussi de flécher une espèce de feuille de route pour essayer de guider ben, ce qui pourrait être fait demain, et se dire ben, ben, si on veut une forêt mosaïque, si on veut une forêt plus résiliente, et ben, il faudrait qu'on intervienne davantage dans nos forêts. Alors, je vais utiliser un grand terme qui est l'exploitation, mais pas au sens de la coupe rase, hein, et qui fait froid dans le dos à tout le monde. C'est vraiment le fait d'entretenir ce sous-bois, réduire la biomasse combustible et notamment la strate arbustive du sous-étage, qui bah, est certainement que nos collègues du SDIS pourront peut-être compléter, mais bah, vient accélérer aussi l'intensification de ce feu. Donc on a besoin d'avoir ce mélange en forêt, mais de l'accompagner par une gestion forestière active. Parce que comme le rappelait Nicolas, sur la répartition un peu de la propriété forestière, donc on va dire avec un peu plus de 75% de la forêt qui est privée, le reste c'est de la forêt publique. La forêt publique qui ce partage entre la forêt de l'État et la propriété communale, eh ben on a une garantie de gestion au travers l'implication de l'ONF notamment. Pour les propriétaires forestiers privés, donc déjà il y a cette méconnaissance de la propriété privée, hein, comme le pouvait le pointer du doigt Nicolas, mais il y a aussi cette difficulté à engager la gestion au niveau ben, de ce grand parcellaire qui est très morcelé. On a depuis la loi du 10 juillet 2023 une obligation d'avoir dans la forêt privée des plans simples de gestion pour des parcelles forestières en dessous, au-dessus, pardon, de 20 hectares. Pour autant, tout le petit parcellaire, eh ben, il a aussi un rôle à jouer qui est important. Et donc, il faudrait qu'on arrive à renforcer cette mobilisation de toutes et tous sur la gestion de cette forêt.
3: Alors si on se pose la question par exemple au niveau des animaux, parce que c'est bien, jusqu'où peut-on finalement débroussailler et intervenir sur cette végétation sans porter atteinte à la biodiversité? Joseph, peut-être un avis sur la question?
4: Oui, alors ce qu'on peut dire par rapport à ça, c'est alors pour recontextualiser, il faut quand même rappeler, juste avant de parler de débroussaillement, que l'ensemble des espèces des écosystèmes méditerranéens sont quand même normalement bien adaptés au feu. Les milieux méditerranéens ont toujours connu des incendies. Et aujourd'hui, alors ça a été dit à plusieurs reprises, mais là, le caractère un peu spécifique des feux aujourd'hui, c'est surtout leur violence, on va dire, qui est accentuée par le changement climatique, mais aussi la fréquence, en fait. fait, la récurrence des feux est bien plus importante aujourd'hui qu'elle ne pouvait l'être dans le temps, en raison du fait que la plupart, la très grande majorité des incendies aujourd'hui sont d'origine anthropique, donc c'est l'homme qui met le feu, accidentellement ou volontairement d'ailleurs. Mais voilà, donc le problème pour la faune et la flore, c'est aujourd'hui, c'est surtout cette fréquence et cette violence des incendies qui est accentuée, comme ça a été dit aussi par Nicolas et Guillaume, par le caractère dense aussi de la végétation, des forêts qui n'ont plus la même physionomie qu'elles ne pouvaient l'avoir avant, quand l'homme utilisait plus et il y avait plus de pâturage, plus d'activité, alors douce, hein, qui était en adéquation. Avec la faune et la flore, des méthodes douces. Et alors, ça permet de faire la transition aujourd'hui. C'est vrai, quand on parle de débroussaillement, il faut pouvoir avoir des méthodes qui puissent être adaptées, en effet, à la faune et à la flore aussi, donc au respect de l'intégrité des sols notamment. Alors ça, bon, il y a plein d'outils, plein de solutions pour ça aujourd'hui. Donc nous, au SENPACA, on travaille beaucoup justement à l'interface entre la biodiversité, ces acteurs du territoire qui ont un impact local. Alors important, hein, j'écarte pas tous les bénéfices, comme ça a été dit, de la sylviculture, de la DFCI aussi, parce que voilà, on aurait beau travailler sur la biodiversité et vouloir n'utiliser que des outils complètement adaptés. Si c'est pour remettre en question les pratiques, notamment DFCI, qui visent justement à réduire l'effet du feu, ça n'aurait aucun intérêt. Les incendies, aujourd'hui, pour certaines espèces, moi je travaille beaucoup sur la tortue d'Hermann, font partie des menaces principales. Et donc, il faut pouvoir absolument soutenir la prévention et la lutte contre les incendies. C'est aussi en faveur de la biodiversité, bien évidemment. Voilà.
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1: Et est-ce qu'on n'a pas un autre problème? C'est peut-être les constructions aussi, les humains qui ont construit trop près des forêts aujourd'hui, Olivier?
6: En fait, j'allais dire, c'est un peu historique, hein. Maintenant, on a des règles d'urbanisme, hein, qui effectivement limitent ou empêchent des constructions, quelles qu'elles soient, intra-forêt, mais effectivement aussi sur ce qu'on appelle, nous, l'interface habitat-forêt, puisque c'est évidemment là où c'est le plus vulnérable. Donc, l'incendie de forêt passe nécessairement par de l'aménagement du territoire. L'interlocuteur tout à l'heure disait, on parlait d'une forêt mosaïque, mais il y a aussi comment on fait pour éviter de mettre des maisons au milieu de la forêt qui sont évidemment, malgré des obligations légales de débroussaillement, des endroits extrêmement vulnérables pour les habitants. Donc il y a effectivement tout ce type d'aménagement sur lequel il faut penser.
3: William?
7: Oui, effectivement, donc je souhaitais réagir à ça. Dans le département du Var, et même plus nationalement, aujourd'hui, il n'y a pas uniquement les OLD. Il y a vraiment une cohérence de la forêt et du territoire. Le feu de forêt, quand il arrive dans un quartier, même si les OLD sont respectés, ça va être extrêmement compliqué. Donc aujourd'hui, il faut aller plus loin. Et cette notion de défendabilité qu'on aime utiliser, elle comprend bien évidemment les OLD. Et elle comprend aussi d'autres piliers. En général, la défendabilité, elle repose sur quatre piliers. Les OLD, mais également l'accessibilité. Aujourd'hui, on a trop de chemins. On l'a vu encore sur le feu de Pont-Évêque. Il y a certains secteurs où les camions de pompiers n'y arrivent pas parce que l'étroitesse des rues fait que c'est pas possible de s'engager parce qu'il y a des couloirs de végétation. Quand le feu arrive dans un quartier et qu'il y a tout un couvert végétal et qu'il faut passer dans des tunnels de végétation en feu, matériellement, c'est pas possible d'y aller pour les sapeurs-pompiers. Donc c'est pour ça, il y a ces OLD, il y a ces accès, et il y a aussi la permanence de l'eau. Construire en pleine forêt, c'est bien, mais s'il n'y a pas de borne à eau, s'il n'y a pas de citerne, les sapeurs-pompiers, on a une quantité d'eau qui est limitée. Donc il faut cette permanence de l'eau, et enfin, une cohérence avec les matériaux de construction. Construire dans une zone complètement exposée au risque feu de forêt, des baraquements ou des maisons en bois, ou alors des mobil-homes. À un moment donné, on n'est pas non plus magicien. Contrairement à une maison en dur, qui elle va être beaucoup plus résiliente et qui sera beaucoup plus facile de défendre lorsque le feu arrive. C'est pour ça que les OLD, c'est très bien, mais c'est vraiment une cohérence du territoire et qui passe aussi, comme le disaient très justement tous les autres interlocuteurs, par cet aménagement de la forêt avec parfois un peu de pastoralisme de manière à réduire le couvert végétal, des diverses plantations, un peu de vignes ou autre. Enfin, c'est vraiment toute cette cohérence. Et enfin, comme le disait tout à l'heure Patrice, la mémoire est très courte. Et en général, ça dure un an et demi, 2 ans, et ensuite, on oublie où est passé le feu et on oublie les ravages. C'est pour ça que chaque année, les mairies, la préfecture, bien évidemment, hein, et de nombreuses associations œuvrent pour cette prévention, pour répéter le message rapidement. Donc voilà, le débroussaillement, c'est très bien, mais ce n'est pas une fin en soi. Il faut vraiment aller plus loin avec toute cette cohérence du territoire.
3: Donc clairement, oui, il faut dans les années à venir, il faut vraiment revoir de manière globale, finalement, notre manière d'aménager finalement ces territoires. Nicolas souhaite intervenir?
0: Oui, il faut aussi sur l'organisation, c'est évidemment une question importante et incontournable parce qu'il y a eu le mitage des années 60 qui nous a fait quand même beaucoup de mal sur la défendabilité du territoire, évidemment. Le mitage des années 60 connaît maintenant le phénomène de capanisation. En tant qu'élu local, on est confronté à ça aussi et c'est une lutte au quotidien. Et c'est vrai que, comme l'a rappelé William, c'est très compliqué, évidemment, d'aller défendre le mobil-home mis dans une surface forestière. Et c'est vrai que c'est un phénomène quand même très courant, très développé, ce système de cabanisation. Il n'y a pas beaucoup de moyens pour le moment de lutte majeure mise en œuvre, mais c'est vrai que l'achat de terrain de loisirs avec le petit pré de 100 mètres carrés où on va mettre une baraque en bois où en fait on va y habiter majoritairement est un phénomène forcément qui fait prendre encore plus de risques de départ de feu.
3: Ouais, il faut en être conscient, quoi.
0: Et voilà. Et le mitage des années 60, évidemment, n'a pas fait du bien.
3: Les temps ont changé, clairement. On n'est plus effectivement dans les années 60 aujourd'hui, on voit bien avec ce réchauffement climatique. Patrice souhaite rajouter quelques mots sur le sujet, peut-être?
8: Oui, je voudrais tout de même être l'écolo de service et quand même parler. On a parlé beaucoup de débroussaillement et d'équipement. Je suis d'accord avec tout ce qui a été dit, hein, notamment le fait de bien équiper la forêt par rapport aux risques, en tenant compte des retours d'expérience des sapeurs pompiers, des sapeurs forestiers, et de bien identifier via les PPRIF les zones à risque où il faut être intransigeant sur ces obligations légales de débroussaillement, si tant est qu'on puisse le faire. Néanmoins, dans les écosystèmes forestiers, se caractérise par l'existence, outre de la strate arborée, les arbres, la strate arbustive et la strate herbacée. C'est avec ces trois strates qui agissent en complémentarité qu'on a un vrai écosystème qui vit, qui a une trajectoire, qui est résilient et qui fournit des services qui sont indispensables à la multifonctionnalité des forêts, sur l'eau, sur le paysage, sur des tas de choses. Hors certaines zones dont on a cité également en forêt, là où il y a les accès et là où il y a, par exemple, s'il y a des plantations en plein, les lignes de plantation, ces trois strates, il faut tout de même les laisser s'exprimer. Parce que débroussailler ces zones, c'est aussi dessécher ces strates, c'est aussi dessécher le milieu forestier qui sera moins résilient et qui rendra moins de services. C'est aussi créer des appels d'air hein, qui peuvent accélérer les propagations des feux. Donc, le problème est complexe, la solution n'est pas unique et universelle.
3: Alors avant d'attaquer bientôt notre deuxième partie sur le feu lui-même, comment on combat et on gère cette crise, pour clôturer un peu cette première partie, au fond finalement, est-ce qu'on consacre aujourd'hui suffisamment de moyens à cette prévention ou attendons-nous encore trop souvent que le feu démarre pour agir? Et comme on l'a dit tout à l'heure, la mémoire est courte, peut-être que dans un an on aura oublié les feux de fou qu'on a eu en Gironde, en Seine-et-Marne et dans le Var cette année. Et après on recommence et on repasse à la case départ. Qu'en pensez-vous? Côté déjà des pompiers, tiens, le SDIS, William.
7: Alors, en termes de prévention, on investit toute l'année, notamment auprès de la préfecture et des différentes mairies. C'est vraiment eux les acteurs de terrain. Nous, la prévention opérationnelle a lié le département du Var. On a nos propres hélicoptères bombardiers d'eau. On a 4 hélicoptères bombardiers d'eau qui sont loués. Ça, c'est de la prévention. C'est de la prévention pourquoi? Parce que dès qu'on va avoir un départ de feu, Ces moyens sont déjà là, on les utilise, on est autonome dessus. Cet été, on connaît les jours à risque, hein, on sait très bien les jours où le feu risque de partir. Donc, de la prévention, il y en a eu, les personnels étaient mobilisés sur le terrain, de nombreux départements étaient venus en renfort, se prépositionner dans le Var. C'est vrai qu'on est toujours assez silencieux là-dessus, mais chaque fois qu'on a des risques très importants, via le centre de zone, hein, une égide du ministère de l'Intérieur, grosso modo, on prépositionne des sapeurs-pompiers. Donc tout ça, c'est de la prévention opérationnelle qu'on effectue tout l'été en vue, hélas, d'un feu de forêt qui pourrait être critique. Parce qu'on parle beaucoup du feu critique, mais il ne faut pas oublier, alors je vais parler des chiffres du Var, parce que c'est ce qui nous concerne, 97% des feux dans le Var sont éteints avant qu'ils atteignent 5 hectares. Et ça, on n'en parle jamais. Donc la prévention et les OLD et tout ce qui est fait, ça fonctionne. Ça fonctionne. Mais maintenant, effectivement, il faut aller plus loin.
3: Donc effectivement, et oui, et pour le Var, plus précisément, effectivement, la préfecture, par exemple, du Var met à dispo tous les jours une carte pendant toute la saison des feux avec les massifs qui sont interdits, pas interdits, ceux qui sont en vigilance très extrême, à risque, etc. Donc il y a déjà une prévention. Alors ça, les gens ne le savent peut-être pas dans le Var, ou si vous êtes touriste et vous écoutez à l'autre bout de la France, si vous venez dans le Var, des fois des gens se disent bah, pourquoi tel massif est fermé? Et sur le site de la préfecture, tous les jours, tous les soirs, la carte du lendemain est mise à dispo, justement, souvent en fonction bah, du vent. Le Mistral, ça joue énormément aussi. Hein, donc.
1: Est-ce que depuis que ça a été mis en place, William, est-ce que tu as vu une amélioration? Est-ce que c'est vraiment
7: Alors,
1: efficace du coup?
7: ça existe depuis de très nombreuses années. Par contre, il y a un renforcement des patrouilles sur le terrain, donc là encore mené par des acteurs de terrain, les comités communaux feux de forêt, les hommes habillés en orange, des bénévoles, des associatifs qui patrouillent avec la DDTM, avec l'ONF, qui patrouillent sur le terrain et qui font appliquer ça. Parce que sortir la carte, c'est bien beau, mais le touriste, il va peut-être pas aller vérifier
3: C'est ça, il est pas au courant.
7: Sur le site internet. Donc, localement, sur place, ils patrouillent, ils expliquent, ils font de la prévention auprès des touristes, auprès des locaux, en disant, voilà, aujourd'hui c'est rouge, on ne va pas en forêt, on ne va pas en forêt parce que vous allez créer le risque, mais aussi si le feu de forêt part, vous allez être potentiellement une victime. Donc, c'est vraiment à double intérêt. Et tous ces associatifs font un travail de prévention qui est exceptionnel durant l'été, même tout le reste de l'année.
3: Oui, clairement. Côté Seine-et-Marne, je vois Olivier qui souhaite réagir, parce que là, ça va être complètement différent, peut-être.
6: Ah ben c'est complètement différent. Nous, on est effectivement au début de la prévention. C'est-à-dire, j'allais même dire qu'il n'y en a quasiment pas. On est en région parisienne. Le feu de forêt, dans l'esprit commun,
3: C'est le
6: voilà, ça
3: sud.
6: n'existe
3: Ah.
6: pas ou peu. Donc, il y a très, très peu de prévention auprès du grand public. Il n'y a pas ces cartes de vulnérabilité qui sont éditées, même si elles existent. Fermer la forêt en Seine-et-Marne, ça a été une première. Donc, ça veut dire que personne n'y est habitué. Nous aussi, on loue un hélicoptère bombardier d'eau, mais c'était un petit peu en pointillé, donc effectivement, on va se poser la question. On a, depuis 2 ans, à l'initiative du SDIS de Seine-et-Marne et de l'ONF, mis une surveillance de la forêt par caméra, couplée avec de l'intelligence artificielle. Ça fonctionne plutôt très bien d'ailleurs, puisque tous les départs de feu sont détectés par les caméras IA, mais vous voyez que c'est quelque chose de tout nouveau. On dit à nos collègues de la France que ça fait 2 ans qu'on surveille la forêt, eux, ça fait 30. Hein. Avant, c'était par des vigies, maintenant, c'est aussi par des caméras. Donc voilà, en fonction de la zone et de l'histoire du feu de forêt auprès des populations, eh bien on a des comportements ou en tout cas des prises de conscience qui sont très différentes. En tout cas, j'allais dire au nord de la Loire, on est dans les débuts, alors qu'autour du bassin méditerranéen, ils sont évidemment bien plus avancés que nous.
3: Alors justement, l'intérêt, c'est que vous pourrez faire du transfert de compétences sur le sujet par rapport à toute l'expérience qui a été acquise, même si les forêts ne sont pas les mêmes, etc. Mais je pense que vous pourrez capitaliser sur ce qui a été fait dans le sud de la France, pas que dans le Var, de Bouches-du-Rhône aussi ou autre. Pour revenir sur ce dernier point, est-ce qu'il y a assez de moyens? Peut-être Guillaume, puisqu'on parlait des comités des feux de forêt aussi. Guillaume, avant qu'on attaque cette deuxième partie.
2: Je pense que de toute façon, on sait très bien que le nerf de la guerre, ça reste toujours les moyens, et notamment les moyens financiers. Je pense que c'est important de reposer le cadre parce qu'il y a beaucoup de choses qui ont été dites et qui méritent de mettre peut-être un petit coup de surligneur dessus. C'est qu'en effet, la mémoire, elle est courte et à tous les niveaux. Petit retour en arrière, en 2021, on a eu un gros incendie sur le massif des Morts, dit le feu de Gonfaron. Il a eu pour effet une prise de conscience au niveau national avec un projet de loi qui a été porté par un sénateur varois, Jean Bassy, qui est également président des communes forestières du Var, et qui a abouti sur la loi de 2023 visant à limiter et réduire l'intensité des grands feux. Cette loi, elle pose différents moyens et un cadre en tout cas pour définir une stratégie nationale de défense de nos territoires. Si les décrets d'application sont sortis aujourd'hui, le constat, c'est lequel? C'est que le Premier ministre repart un petit peu d'une page blanche, et se dit, suite au drame qu'on a pu voir cet été, remettons-nous autour de la table et reposons-nous la question de ce qu'il faut faire. Déjà, tâchons à nous appliquer et utiliser tous les moyens qui sont entre nos mains pour assurer la défense de nos forêts. Vous avez cité les réserves communales de sécurité civile, les CCFF, les hommes orange. Ce sont des acteurs essentiels parce qu'ils sont au plus près des territoires, ils sont au contact de la population hors saison de feu, ils font de la sensibilisation et pendant la saison estivale, ils contribuent aussi à mener ce travail de vigie. En outre, il y a d'autres lois qui aujourd'hui ont été un petit peu d'autres décrets d'application qui ont été un petit peu vidés de leur sens. Je pense notamment à une réflexion qui avait été voulue par le législateur dans le cadre de cette loi. C'était faciliter la reconquête agricole dans des zones stratégiques identifiées par les interservices, donc les services de la préfecture, mais également avec les services de l'État et les collectivités, pour identifier des zones où l'agriculture pourrait jouer ce rôle de coupure de combustible. Le décret d'application tel qu'il a été proposé ces derniers mois, enlevait complètement la volonté incitative qui avait été souhaitée par le législateur. Et donc aujourd'hui, on voit que le sens de la loi, il est vidé et on doit se remettre autour de la table pour repointer les problématiques, c'est notamment la question de l'aménagement du territoire, et voir comment le risque incendie tel qu'il est perçu aujourd'hui et tel que nous le vivons, dans les territoires du sud de la France, mais aujourd'hui avec une propension à s'élargir à d'autres territoires, comment aujourd'hui, tous, en étant concernés par ces problématiques, on peut, relever ces défis qui nous concernent.
3: Merci beaucoup Guillaume. Alors on va passer à notre deuxième partie. On peut débroussailler, entretenir, surveiller, sensibiliser, mais finalement ce risque zéro, il n'existe pas. Alors imaginons maintenant que malgré toutes ces précautions, le feu démarre. Que se passe-t-il?
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1: Et oui, malgré toute la prévention, le feu peut se déclencher et lorsqu'il prend de l'ampleur, chaque minute compte. Comment les secours s'organisent-ils? Tous les territoires sont-ils préparés de la même manière? Avons-nous suffisamment de moyens humains, terrestres et aériens lorsque plusieurs incendies éclatent simultanément? Nous allons maintenant entrer au cœur de la gestion du feu et de la crise. Avant de lancer ce débat, voici quelques chiffres.
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1: Luc, concrètement, de quels moyens dispose aujourd'hui la France pour lutter contre les grands incendies?
3: La sécurité civile dispose en 2026 de 12 Canadair, 8 Dash, 3 avions Beechcraft, et à cela s'ajoutent notamment des hélicoptères bombardiers d'eau et des appareils loués pendant la saison. Cet été, le dispositif pouvait représenter jusqu'à 65 vecteurs aériens bombardiers d'eau en comptant les moyens nationaux et départementaux mobilisables.
1: Et au sol, peux-tu nous donner les chiffres?
3: Alors, au 1er juillet 2026, le ministère de l'Intérieur indiquait que 541 engins supplémentaires ou renouvelés dans le cadre du pacte étaient disponibles pour combattre les incendies. Plus largement, les services d'incendie et de secours français comptent près de 259 000 sapeurs-pompiers, dont 201 000 volontaires.
1: Et quand un feu démarre, la rapidité d'intervention est essentielle?
3: Oui, alors clairement, on en a parlé en première partie, la doctrine française repose notamment sur l'idée de frapper très vite et très fort les départs de feu. En juin, le ministère de l'Intérieur indiquait un délai moyen d'environ 8 minutes pour intervenir massivement sur les feux de végétation, grâce notamment au prépositionnement des moyens dans les secteurs les plus à risque.
1: Peux-tu nous faire un peu le bilan de ces moyens cet été?
3: Oui, le bilan de cette saison 2026 est exceptionnel. À la fin du mois d'août, au moins 120 000 hectares avaient été parcourus par les incendies en France, un niveau record. Le dernier décompte national précis communiqué début août faisait déjà état de 14 540 feux ou départs de feux depuis le début de la saison. Et Météo France qualifie tout simplement l'été 2026 de saison de feux de forêt la plus sévère jamais enregistrée en France.
1: Et la nouveauté, c'est l'évolution, c'est toujours. Est-ce qu'il y a eu des nouveaux moyens qui ont été testés cette année?
3: Oui, il y a eu un test, un A400M, un avion qui a été utilisé avec un dispositif permettant de larguer jusqu'à 20 tonnes de retardant en une rotation, soit l'équivalent de 2 Dash. Et en août, un hélicoptère lourd capable d'emporter plus de 11 000 litres d'eau et de se recharger en environ 90 secondes a également été testé dans le dispositif français.
1: Des moyens considérables donc, mais qui doivent toujours désormais faire face à un risque qui s'étend sur une part croissante du territoire. Passons maintenant aux réactions de nos auditeurs. que vous nous avez envoyé sur notre répondeur, le 07 839 839 75.
3: On a Sophie de Melun, justement, Seine-et-Marne. Quand on voit maintenant des feux importants dans des régions qui n'y étaient pas habituées, est-ce que tous les départements ont vraiment les moyens et la formation nécessaires pour faire face à ce type de crise ?
1: Laurent de Hier, on entend souvent qu'il faudrait plus de canadaires et plus de moyens, mais quand plusieurs incendies démarrent en même temps, est-ce qu'on peut vraiment avoir assez de pompiers et d'avions partout ?
3: Alors on a beaucoup parlé prévention, malgré toutes les précautions, un feu finit par se déclarer. Et à partir de cet instant, comment s'organise concrètement la réponse des secours ? William, pour le VAR, ils disent du VAR.
7: Alors, très bien, je sais pas si vous m'entendez ou pas.
3: C'est bon, William, c'est bon. Pas de souci.
7: Alors, dans le VAR, on a la chance d'avoir un fonctionnement interservice. Au sein du 112, du 18, du centre d'appel des sapeurs-pompiers, hein, c'est la coordination départementale, on a tous les partenaires, de près ou de loin, qui ont trait aux feux de forêt. C'est-à-dire qu'on va avoir l'ONF, on va avoir la DDTM, les comités communaux feux de forêt, les guetteurs de caméras. Tous sont dans une salle avec les sapeurs-pompiers, de manière à ce que dès qu'on a l'information d'un départ de feu, on travaille en interservice. On puisse rapidement transmettre cette information aux patrouilleurs qui vont sur le terrain. Et de suite, ils nous font une remontée d'informations avant même que les sapeurs-pompiers aient eu le temps d'arriver. Parce que ces hommes-là, ils patrouillent tous ces associatifs, tous ces bénévoles. Donc on les emploie, on les utilise, on travaille vraiment main dans la main avec eux. Et en parallèle, il faut savoir que l'été, dans le département du Var, dès qu'on a un appel pour une fumée suspecte, avant même de savoir qu'il y a un départ de feu, on va faire partir deux groupes feux de forêt. Donc un groupe feux de forêt, c'est 5 véhicules. Donc on fait de suite partir 10 véhicules et 2 hélicoptères. Ça, c'est pour faire une levée de doute. Pourquoi ? Parce qu'on est vraiment dans la réponse de frapper vite et fort. Le temps que l'hélicoptère décolle, qu'il arrive sur le terrain, on aura peut-être déjà un patrouilleur qui sera au contact et qui pourra à la fois faire une première attaque, si le feu n'est pas très virulent, et surtout nous faire une remontée d'informations, en nous disant, voilà, là, effectivement, on a une grosse affaire, on a un sinistre qui peut prendre de l'ampleur. Et à partir de ce moment-là, nous, derrière, on va... améliorer, dimensionner correctement ses renforts, faire peut-être décoller les avions. Alors il faut savoir que l'été, les avions, certains sont au sol, mais on a aussi des guets aériens. Les Canadair et les Dash ont tout un circuit qui est établi en fonction des risques. On travaille ça avec notre zone et ils volent. Et ils volent toute la journée de manière à pouvoir être déroutés, détournés de suite sur un départ de feu et gagner encore 5 à 10 minutes qui sont extrêmement précieuses. C'est toute une grosse machine qui se met en route, mais les sapeurs-pompiers n'éteignent pas le feu seul.
3: Et comme tu l'as dit tout à l'heure, William, 97% je crois de mémoire des feux ont brûlé moins de 5 hectares. Donc ils ont été arrêtés très rapidement et on n'en a pas parlé. Donc sinon,
7: effectivement, ils ont été arrêtés très rapidement. Mais dans les 20 dernières années, dans le département du Var, on a 4 feux qui ont dépassé les 5000 hectares, des feux en norme. On a eu 2003, Vidobran 1, Vidobran 2, le feu de Gonfaron en 2021, et là, cette année, le feu de Pontevès. Par contre, nouvelle problématique cette année, c'est que c'est plus uniquement dans le Var, enfin cette année, depuis quelques années. C'est plus uniquement dans le Var, on avait eu la Gironde en 2022. Ouais. Et là, nouveauté en 2026, c'est qu'il y a en même temps la Gironde et le Var. On a deux feux hors normes à gérer en même temps, et ça, c'est quelque chose qui a amené sûrement à devenir de plus en plus fréquent, et c'est là que se pose une vraie question de sommes-nous correctement tous armés pour traiter ces multiples départs de feu, et surtout ces feux hors normes qui ont tendance, hélas, à se généraliser.
3: C'est clair, parce qu'on a entendu aussi parler énormément du feu de Fontainebleau, bien évidemment, mais il y en a eu d'autres dont on a moins parlé. Hein. C'est les trois plus gros de cet été. Lorsqu'un départ de feu finalement est signalé dans un massif, quelles sont les toutes premières informations dont vous avez besoin pour évaluer la situation ? William, puis après on peut...
7: Alors, ça va être déjà une localisation précise du départ de feu et aussi des accès. C'est pour ça que quand c'est des gens du coin, quand c'est des chasseurs, quand c'est des bénévoles ou c'est patrouilleurs, ils vont nous donner précisément l'accès. Parce que 2 km à vol d'oiseau dans de la plaine, c'est pas 2 km à vol d'oiseau dans les massifs du Var. Parce qu'il y a le relief, il y a la forêt, il y a ces pistes, tout n'est pas accessible. Et ensuite, est-ce qu'il y a du vent sur zone ? Est-ce que la fumée elle est de couleur foncée ? Est-ce qu'il y a des habitations dans l'axe ? Alors, on a tout un réseau de cartographie via les caméras. Tout le département du Var est sous vidéoprotection des sapeurs-pompiers, de manière à nous rapidement pouvoir braquer les caméras et aller voir ce qui se passe et comment ça évolue. Mais la première des choses est-ce qu'il y a des gens, protection des personnes en premier, est-ce qu'il y a des gens à proximité ? Et ensuite, une très bonne localisation de manière à pouvoir arriver le plus vite possible.
3: Finalement, comment on décide des moyens humains et matériels à engager immédiatement ? Comment ça se passe concrètement, William ?
7: Alors,
3: du coup.
7: Nous, on l'anticipe tous les jours, matin et soir. En temps normal, on a des vidéos, des visios avec les services de la préfecture, avec l'ONF, avec vraiment tout le monde. C'est encore de l'interservice. Matin et soir, on définit la carte météo, on définit la réponse opérationnelle qu'on va mettre face justement aux problématiques. Et quand on a des journées très à risque, eh ben, on a différents niveaux de réponse. Vous vous doutez bien qu'en plein hiver, on fera peut-être partir qu'un seul camion pour une fumée suspecte, alors qu'en plein été, on va faire de suite lever deux Canadair, deux hélicoptères et une quinzaine de camions. Donc c'est toute cette analyse qu'on anticipe avec nos météorologues, donc aussi bien nos météorologues internes que Météo France, et on définit ensemble le niveau de risque et la réponse opérationnelle à donner à chaque intervention.
3: Alors on voit qu'effectivement dans le Var c'est bien rodé, tout ça, ça va être de la capitalisation finalement d'expérience et ça pourra très bien servir par exemple en Seine-et-Marne pour Olivier et tous ses collègues.
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1: Oui mais justement Olivier, à quel moment on comprend aujourd'hui qu'on fait face à un feu pas classique, mais un incendie susceptible de prendre une très très grande ampleur?
3: Comment ça s'est ressenti à Fontainebleau?
6: Oui. En fait, ça s'est ressenti très vite parce que ça faisait déjà plusieurs jours que tous les indicateurs que William évoquait, c'est-à-dire les indicateurs de météo, les indicateurs d'éclosion d'incendie et de propagation, on était déjà en risque très sévère également depuis en gros 10 jours sur la Seine-et-Marne et notamment sur le massif de Fontainebleau. Donc nous, on n'a pas les comités feux de forêt, ça n'existe pas en Seine-et-Marne, en tout cas en Île-de-France. On a nos surveillances caméras et après on prépositionne aussi quelques moyens dans la forêt pour intervenir plus vite. On a une très grosse différence avec le sud de la France, c'est que nous, on n'a pas que la forêt à cette période-là, on a les feux de culture. C'est-à-dire, on a les feux de chaume et les feux de culture sur pied, hein, notamment du blé, par exemple, qu'il n'y a pas dans le Var. Et ce qui nous en... Ça nous occupe de très, très gros nombreux départs de feu tous les jours. Et donc, ça nous prend un certain nombre de moyens de lutte, donc des camions-citernes de feux de forêt. Hein, si je prends l'exemple du 12 juillet, quand on fait le gros feu, on est déjà en train de gérer un feu de 350 hectares de chaume avec des protections de ferme. Et ça, beaucoup sur le département. Donc, on a des problématiques qui se cumulent également et donc, du coup, qui nous prennent également des moyens. Les moyens aériens, nous, on loue un hélicoptère, mais les moyens aériens, notamment les avions, forcément, ils sont sur l'arc méditerranéen. Là, le Dash qui est intervenu était à Châteauroux, donc il était à 30 minutes de vol. Donc, il est bien sûr intervenu. Et on a eu les Canadair le lendemain matin. Mais vous voyez, on a une organisation également qui est moindre, bah, parce que, effectivement, la culture feu de forêt, elle est essentiellement dans le sud de la France, mais elle est en train de se propager, j'allais dire, dans tous les services d'incendie de France également. Hein. Vous avez rappelé les chiffres. Aucune région n'a été épargnée cette année. Et nous avons, en tout cas en Seine-et-Marne, compris déjà depuis une petite dizaine d'années que le réchauffement climatique allait nous poser de gros soucis. Et nous avons un plan d'équipement, notamment sur les camions citernes de feux de forêt, hein, appuyés par le pacte capacitaire de l'État en ce moment. Mais acheter des camions, ce n'est pas une fin en soi. Il faut les pompiers, il faut les former. Voilà, il y a tout un tas de... Il y a un écosystème autour de la lutte qui ne se résume pas à acheter des camions. Donc, tous les services d'incendie de France, maintenant, on commence à prendre évidemment se plient hein, et donc s'équipent, se forment pour atteindre des niveaux d'équipement qui vont aller au niveau demandé. La question est notamment sur la flotte aérienne, hein, c'est finalement là où les avions intervenaient plus tôt encore, c'est sur l'arc méditerranéen. On a vu cet été qu'ils sont intervenus partout en France. Donc, évidemment, l'augmentation de la flotte aérienne, elle va être croissante parce que tout le territoire est concerné maintenant. Avant, la flotte était basée et intervenait uniquement sur l'arc méditerranéen et la Corse. Donc, maintenant, on voit qu'il faut envoyer des Dash, des Canadair, des Air Tractor, qui sont des plus petits avions ou des hélicoptères partout sur le territoire. Donc, voilà, l'équipement... Et c'est maintenant tous les pompiers, tous les services d'incendie de France, où qu'ils soient, sont en train de s'équiper pour des luttes contre les feux d'espaces naturels, pas uniquement de la forêt, mais des espaces naturels.
3: Puisqu'on sait malheureusement qu'ils vont avoir lieu de plus en plus, et donc effectivement, il va falloir que tous les SDIS de France, finalement, aient des moyens renforcés, finalement peut-être à l'égal quasiment de la Méditerranée, hein, au final, à terme. Qu'est-ce qui peut finalement faire basculer très rapidement la situation ? Le vent, la sécheresse, le relief, la végétation, l'accès au massif ? William, comment ça bascule vraiment ?
7: J'ai envie de dire carton plein, c'est les quatre bonnes réponses,
3: tout, hein, en fait.
7: Le vent, la sécheresse, la chaleur, l'accès au massif. Cette année, la première alerte canicule dans le département du Var a eu lieu fin mai, un mois d'avance comparé à l'été dernier. Et l'été dernier, elle a eu lieu fin juin, encore un mois d'avance comparé à l'été d'avant. Donc c'est exceptionnel, on a des conditions météorologiques qui ont été dantesques cet été. On a eu plusieurs fois le département du Var qui a été classé en risque noir feu de forêt, c'est-à-dire risque extrême. On a eu des conditions qui étaient plus catastrophiques qu'en 2003. Donc, et sauf que là, ça se généralise. Ce n'est pas un été. C'est 2021, on a eu l'année dernière, on a cet été. Donc là, ça devient extrêmement, extrêmement compliqué. La végétation souffre. Et la lutte est aussi très compliquée sur le terrain. Aujourd'hui, les feux arrivent tellement vite et fort qu'on est en train de changer notre doctrine en disant à l'époque qu'il fallait confiner les gens dans leurs habitations en dur, correctement débroussaillées, etc. Aujourd'hui, on est obligé d'évacuer des villes entières, et c'est ce qui a été très bien fait sur le feu de Pont-Évêque, hein. D'ailleurs, c'est ce qui explique qu'on n'ait aucune victime civile ou sapeur-pompier. C'est que rapidement, 5-6 heures avant, au vu de la cinétique, au vu du développement de ce feu, on savait qu'il fallait évacuer plusieurs villes et à différents jours du feu. C'est ça aussi qui est nouveau, c'est que ce n'est pas forcément que le premier jour, c'est que c'était parfois J+4, J+5, J+6, où on se retrouve à devoir évacuer ou confiner complètement des villages. Donc oui, les conditions sont de plus en plus quées au sol pour nos sapeurs-pompiers.
1: Est-ce qu'il existe des situations où attaquer directement les flammes devient trop dangereux, voire impossible ?
7: Bien sûr, attaquer directement les flammes, c'est extrêmement compliqué. On va parfois travailler sur les côtés, on va jalonner le feu, c'est-à-dire qu'on va essayer de le resserrer, ou parfois on peut faire des lignes d'appui. C'est comme ça qu'on a réussi à fixer le feu de Pont-Évêque, c'est-à-dire que le feu de Pont-Évêque a commencé au 10e jour à prendre un tracé d'un feu historique qu'on redoutait, ce qu'on appelle un couloir de feu, parce qu'on a tout ce travail d'archives qui est fait dans le département du Var. Tout est cartographié, on connaît le tracé des anciens feux de manière... La mémoire des anciens est très importante. Et on a fait une ligne d'appui. Une ligne d'appui, c'est quoi ? C'est sur une route. On a réparti des dizaines et des dizaines de camions de sapeurs-pompiers en attendant que le feu arrive. Juste une ligne d'appui comme ça, ça ne suffit pas. Donc on l'a dédoublé, on avait la chance d'avoir une deuxième départementale derrière. Et entre ces deux routes, on a fait travailler les avions, donc les Dash, qui sont venus poser du retardant. Ça, c'était la troisième action. Et la quatrième action de cette ligne d'appui, était de faire un contre-feu. On a des sapeurs-pompiers spécialisés en brûlage tactique, donc qui sont venus faire un contre-feu de manière à réduire l'éventuel apport calorifique du feu. Et l'action combinée de ces quatre techniques, donc ces deux lignes d'appui, cette barrière de retardant et aussi ce contre-feu, ont permis que, quand le feu est arrivé, qu'il vienne mourir et qu'on puisse réussir à l'éteindre à ce moment-là. Avec les avions qui étaient positionné au-dessus, de manière à venir taper très rapidement sur toutes ces sautes de feu. Et justement, ces sautes de feu, c'est ça qui est extrêmement compliqué, c'est que parfois on est en train de travailler sur un front de flamme à tel endroit, et on a une saute de feu qui peut intervenir à plusieurs kilomètres derrière. La saute de feu la plus importante qu'on a eue dans le département du Var, c'était en 2021, sur le feu de Gonfaron, qui dans sa phase la plus active est allée jusqu'à 11 km/h. Je ne sais pas si vous imaginez ce que c'est, 11 km/h. On a eu une saute de feu à 1,8 km de distance.
3: Ah,
7: et là,
3: oui,
7: ça nous impose 1,8 km de distance. Voilà. Ça nous impose à complètement redispatcher le dispositif, repenser le dispositif. Et on est, là encore, on n'est pas dans de la plaine, avec des pistes qui font 4 mètres de large et où on peut se croiser. On est dans des petites ruelles et c'est extrêmement étroit. Il y a des chemins, il y a des vallons, il y a des endroits où on ne peut pas passer. Donc oui, c'est compliqué et on a de très nombreux sapeurs-pompiers qui se retrouvent pris dans les flammes. Donc on a des dispositifs de protection de nos cabines, de protection de nos camions qui permettent d'attendre que le feu de forêt passe et ensuite de continuer notre action en toute sécurité.
3: Patrice, du coup, souhaite réagir ?
8: Oui, je voulais sur cette affaire des moyens qui va, je pense, on pense tous occuper, sera une des préoccupations des futures campagnes électorales à venir très prochainement. Je voudrais apporter 4 points d'éclairage de France Nature Environnement. France Nature Environnement soutient les analyses et les recommandations de la Fédération nationale des sapeurs-pompiers sur l'augmentation des moyens parce que, je sais pas, Olivier ou le commandant. William l'a redit. Si vous prenez le site du gouvernement Feu de forêt, on voit qu'au 20 août, 15 225 départs de feu avaient fait moins de 10 hectares. C'est assez remarquable parce que ça veut dire que l'intervention rapide, ça évite beaucoup de choses. On voit les trains qui arrivent pas à l'heure, qui arrivent à pas à l'heure, mais on voit pas les trains qui arrivent à l'heure. Donc, et si vous comparez à d'autres pays comme l'Espagne ou la Grèce, on est pour une fois, la France est assez championne en la matière. Faut pas oublier non plus, outre le fait que, comme plusieurs intervenants l'ont rappelé, ça concerne les forêts, mais pas que les forêts, les espaces agricoles, mais aussi d'autres espaces naturels. Donc, il y a une augmentation spatiale du risque, outre l'augmentation dans le temps. Et faut pas oublier qu'il y a d'autres risques qui se font jour. On parle beaucoup des feux de forêt en ce moment, mais on a vécu des périodes d'inondation et avec le climat troublé qu'on va vivre, il y aura d'autres périodes d'inondation. Il y a les submersions marines, etc., etc. Donc, je soutiens aussi, et on en a parlé à Madame Panonac qui nous a auditionné la semaine dernière sur le projet de loi sécurité civile. Comme l'a rappelé Guillaume, il y a des outils probablement à développer qui sont les réserves communales sécurité civile, pas que pour le feu, pour tous les autres, et appuyé parce que vous avez sûrement vu que ça a été fortement relayé par la presse, il y avait un fort élan citoyen. Au moment des feux, mais aussi à chaque catastrophe, au moment des feux concrétisés beaucoup par les agriculteurs hein, qui ont apporté leur soutien, mais aussi des tas de gens qui se sont portés volontaires pour accueillir les gens qu'on a dû déplacer. Hein, comme l'ont rappelé nos collègues pompiers, il y a eu zéro mort civile sur toute la France. Donc les élus en particulier qui sont clés de voûte ont fait un travail remarquable avec des bénévoles. Donc, formaliser une réserve communale de sécurité civile qui existe déjà dans les textes, l'étendre outre les communautés communaux feux de forêt à d'autres risques et territorialement, ça me paraît important. Et enfin, le dernier point, ça concerne pas la forêt et les espaces naturels, ça concerne la cause première de ces changements que nous vivons, c'est, faudrait penser à la transition écologique et la baisse des émissions de CO2, parce que le vrai motif, c'est ça. Alors, il est vrai que la France a fait des efforts, puisque les bilans tous les efforts de la France, c'est moins 20% de CO2 depuis les dernières années. C'est assez remarquable, la Grande-Bretagne frôle les 40%, mais le problème est mondial, et il y a d'autres pays sur lesquels on n'a aucune maîtrise et qui émettent tous azimuts, si j'ose dire. Hein. Prenez la Russie en ce moment, ce n'est pas son souci, les émissions de CO2 et de les baisser.
3: Guillaume souhaite aussi intervenir avant qu'on
2: Oui,
3: avance. Oui.
2: je voulais souligner une chose, en fait, c'est que peut-être qu'on a un petit point d'avancement supplémentaire, notamment dans le Var, c'est que on bénéficie d'un maillage du territoire sur cette question de défendabilité des territoires, avec des pistes DFCI qui quadrillent le département du Var. Et tout ça, c'est parce que les intercommunalités dans le Var se sont dotées d'une compétence qui est aujourd'hui optionnelle, qui est la compétence DFCI. Et je pense que ça, c'est important de le signaler au moment où on réfléchit à l'échelle nationale, ben de quelle stratégie se doter pour mieux protéger nos territoires. Tout le monde n'est pas au même niveau sur ce sujet-là. Et c'est ce qui permet, ben notamment, comme l'a exposé William, d'avoir cette politique d'intervention rapide sur feu naissance, c'est que on a la possibilité, grâce à ce maillage, d'intervenir au plus près de la zone qui présente un risque. Alors évidemment, le maillage ne peut pas se faire au mètre carré, donc il y a toujours des zones, notamment dans un territoire varois avec pas mal de relief, qui reste inaccessible aux moyens de lutte terrestres, donc d'où l'importance des moyens aériens. Mais je pense que c'est important de le souligner parce que si on a une compétence obligatoire pour le risque inondation qu'évoquait Patrice tout à l'heure avec la loi GEMAPI, aujourd'hui, la DFCI, comme c'est un petit peu un sujet nouveau qui va commencer à rayonner sur le territoire national, eh ben, peut-être qu'il faudrait se poser la question, est-ce que ça n'aurait pas vocation à devenir une compétence obligatoire de façon à ce qu'on élargisse ce qu'on a pu faire et ce qu'on sait faire aujourd'hui, notamment dans les territoires du sud de la France, et essayer de l'élargir sur le territoire national.
3: Nicolas, pour clôturer un petit peu cette partie.
0: Oui, ben, en complément avec ce qui a été dit, on a dit qu'il y avait un bilan humain positif, pas de victimes cet été. Il ne faut pas oublier quand même les deux victimes, les deux sapeurs-pompiers qui sont décédés en juillet à Mérignac. Donc, je pense quand
3: Oui.
0: même que c'est important de ne pas les oublier. Après, je plus sois ce qu'a dit Patrice sur l'efficacité française, effectivement. Et c'est vrai que la forêt modèle de Provence fait partie d'un réseau méditerranéen et international. On est souvent en lien du coup avec les autres pays. Et c'est vrai que la France est souvent citée comme un exemple. C'est vrai que cette année, il y a eu 120 000 hectares de forêts brûlées, mais c'est une exception au Portugal, qui est plus petit que le pays que le nôtre. Il y a une moyenne entre 100 et 150 000 hectares par an. Donc du coup, 120 000, c'est la norme pour eux, alors que nous, c'est heureusement exceptionnel, puisque notre moyenne se situe sur 20 000 hectares habituellement. Et c'est vrai que cette stratégie d'intervention sur les feux naissants et ce déploiement des CCFF et de tous les bénévoles est vraiment importante. Et c'est quelque chose qu'il faut étendre et soutenir. Donc ça, c'est vraiment important. Après, deux autres choses aussi. Il y avait eu un sujet notamment sur l'incendie de Gonfaron de 2021, mais aussi qu'on appelle souvent, c'est la fermeture des aires d'autoroute dites non essentielles. C'est vrai que Gonfaron est parti d'une aire d'autoroute dite non essentielle, et donc c'est vrai que ça participerait aussi à la réduction des risques. Et aussi à noter qu'un dans le Var, il y a eu une part importante de départ de feu volontaire. Voilà, c'est peut-être pas chaque année pareil le pourcentage, mais c'est vrai que ça a été important. Et souvent, quand les feux sont volontaires, les feux impactent beaucoup plus, puisque bah, forcément, ils se disent, bon, bah, il y a tous les éléments, il y a du vent qui est prévu, donc forcément, ça va pouvoir impacter plus. Et là, c'est vrai qu'il y a eu pas mal de départs de feux volontaires.
3: Olivier, pour la Seine-et-Marne, du 10, souhaite
6: Oui,
3: rebondir. Oui.
6: juste ne pas oublier que ces quatre sapeurs-pompiers qui sont morts cet été, hein, et il faut juste pas oublier non plus pour les sapeurs-pompiers, la lutte contre les feux de forêt, ce sont les opérations les plus à risque pour nous. Il faut aussi recontextualiser quand on intervient. Ces feux sont spectaculaires, mais ils sont aussi extrêmement dangereux de par leur virulence et le fait que ces méga-feux qui arrivent maintenant avec des comportements très particuliers, très violents, peuvent surprendre aussi nos équipes et nos équipes au sol en particulier. Donc,
3: Alors,
6: faut juste se rappeler que pour nous, cette lutte est extrêmement dangereuse.
0: ouais, tout à fait, tout à fait.
3: Merci pour les précisions, Olivier. William, tous les départements français n'ont pas la même histoire finalement face au feu. On voit bien que dans le sud, on a de l'expérience. Qu'est-ce qui fait que des décennies d'exposition à ce risque dans le Var, par exemple, changent concrètement dans la préparation d'un SDIS? Voilà, on entendait la mémoire des anciens ou autre, William?
7: C'est ça, c'est cette mémoire, c'est qu'on cultive la théorie du retour d'expérience. Le feu était à peine fini, qu'on est déjà dans le retour d'expérience. Qu'est-ce qu'on peut améliorer? Comment on peut faire en sorte qu'un feu comme cet été, on tire des enseignements? Nous, on a tiré des enseignements du feu de cet été, alors c'est encore forcément en cours, mais on a été surpris par un feu qui a duré aussi longtemps. Un mois de feu. Un mois de feu, ça a été quelque chose qu'on n'a jamais vu d'habitude, un feu. Les 2 3 premiers jours sont extrêmement compliqués, et ensuite on sait qu'en une dizaine, en une quinzaine de jours, on sera dans le retour à la normale. Là, ça a été compliqué. Donc nous, on a tiré beaucoup d'enseignements dans la résilience de notre organisation elle-même, c'est-à-dire comment on fait pour tenir avec 1 500 pompiers tous les jours à nourrir avec des véhicules, avec de la casse, avec trouver des choses comme ça. Donc, on cultive ça historiquement, mais voilà, vous l'aviez dit, les feux de forêt étaient plus dans le sud de la France. Aujourd'hui, le changement climatique fait que c'est devenu une problématique nationale. Donc, les sapeurs-pompiers, la corporation cultive le retour d'expérience. On ne se forme pas en varo-varois. On se forme, tous les sapeurs-pompiers de niveau officier se forment ensemble. On a deux écoles de formation, une à Aix-en-Provence et une à Valabre, juste à côté. Celle de Valabre est plus dédiée aux feux de forêt, mais c'est-à-dire qu'un commandant, chef de site, chef d'un feu de forêt dans le nord de la France aura eu la même formation que celui dans le Var. Alors effectivement, celui dans le Var aura eu peut-être un peu plus de chances d'exercer ces compétences-là, mais il y a ce transfert de compétences. Nos collègues qui descendent en renfort chez nous prennent aussi de l'expérience et on va nous aussi en renfort chez eux. On est allé plusieurs fois en renfort dans d'autres départements. On est monté chez les copains de Fontainebleau, en Gironde. Donc il y a vraiment c'est un des piliers de la sécurité civile, c'est la solidarité et l'entraide entre les différents départements. Seul, on n'est pas grand-chose hein, face à un feu de forêt.
3: Oui, clairement. Donc il n'y a vraiment pas de frontières. Donc les formations sont identiques. Après, oui, c'est le retour d'expérience terrain qui est, ou l'expérience. Qui est différente. Effectivement, lorsqu'un incendie finalement important touche un massif ou ce type d'événement, qui reste clairement beaucoup moins habituel en Seine-et-Marne, par exemple, quelles difficultés on peut rencontrer, Olivier?
6: En fait, les difficultés pour nous, c'est déjà l'organisation sur un feu hors norme. En Seine-et-Marne, quand un feu à Fontainebleau faisait 5 hectares, c'était déjà le gros feu. Donc, on reste dans la stratégie de taper vite et fort, mais le vite et fort n'était pas sur la même échelle que d'habitude. On a effectivement, et c'est l'esprit de la solidarité nationale, l'habitude d'envoyer nos moyens dans le Var, dans les Bouches-du-Rhône, en Gironde, ça, on le fait tous les ans. Donc, ça permet aussi à nos collègues de prendre de l'expérience, mais il a fallu aussi qu'on gère l'arrivée de 500 pompiers de France, les nourrir, les héberger, etc. Donc nous aussi, on est en train de commencer ce retour d'expérience, à la fois sur comment on a lutté contre ce feu hors norme, qu'est-ce qu'on peut améliorer, mais dans les pistes d'amélioration, il y a aussi comment on accueille finalement nos collègues du Var parce qu'ils sont venus, comment on fait en sorte de mieux les accueillir, de les héberger, de les nourrir, etc. Donc ça s'est bien passé, bien évidemment, mais on voit que c'était quelque chose de très nouveau pour nous, et donc il a fallu, il faut en tout cas s'améliorer là-dessus, sachant que ce sont des dynamiques très, très fortes, hein. Les feux de forêt, ça va très vite. On a déjà accueilli des colonnes de renfort pour les inondations il y a une dizaine d'années, mais les inondations, c'est pas la même dynamique opérationnelle, ça va plus doucement, donc c'est entre guillemets plus facile à gérer dans le temps. Donc là, on a, comme chez William, on a cette culture du retour d'expérience qui est déjà lancée pour préparer la saison prochaine.
3: Donc cet incendie de forêt de Fontainebleau, lui, il a clairement conduit à regarder différemment ce risque feu de forêt en Seine-et-Marne?
6: Alors en fait, on se prépare depuis déjà 8 ans. J'en parlais tout à l'heure, mais par exemple, William parlait de l'eau. Hein, il faut effectivement qu'on ait de l'eau à disposition. On a déjà commencé à mettre des citernes enterrées de 30 mètres cubes d'eau dans la forêt, ce qui ne faisait pas avant. On a la chance d'avoir une canalisation d'eau de Paris qui traverse d'ouest en est la forêt. Donc on a aménagé depuis 6 ans des piquages pour qu'on puisse se mettre dessus. On a eu l'aide des agriculteurs cette année, ça s'était jamais fait. Donc il faut qu'on arrive à mieux organiser aussi cette entraide entre les agriculteurs qui nous emmènent de l'eau, hein. On avait l'entraide avec les agriculteurs, notamment pour les feux de culture. Ça, c'était déjà, on a déjà des conventions avec eux. Ils viennent en fait nous aider à passer clairement la herse dans les champs pour arrêter le feu. Mais maintenant, il y a un autre pan de l'aide qui sera amener de l'eau dans la forêt. Donc tout ça, il faut qu'on le travaille pour que ce soit un petit peu plus organisé, en tout cas moins précipité quand on en aura besoin. Bon voilà, tout ce retour d'expérience est assez multifacette et on n'a pas à rougir de notre préparation parce que ça fait déjà vraiment quelques années qu'on s'y prépare, mais il va falloir quand même intensifier cela pour que, bah, hélas, ça va être la norme, hein. Donc on se prépare, c'est ce qu'on raconte actuellement, notamment aux élus et à la population, puisqu'on fait des réunions publiques, hein. Quand on nous dit qu'il ne faut plus que ça arrive, on dit mais si, ça va encore
3: arriver. Ça va arriver, oui.
6: Voilà, ça va arriver. Après, il y a la mémoire dont on parlait tout à l'heure. Hein. Si ça n'arrive pas l'année prochaine, si ça arrive dans 3 ans, tout le monde aura déjà un peu oublié. Mais ça va réarriver. Donc, c'est comment on se prépare collectivement à ce que l'impact de ces prochains feux soit le moins fort possible. C'est ça.
1: Guillaume.
2: Oui, je voulais revenir sur ce que venait de dire Olivier. En fait, c'est comment les autres acteurs que ceux de la défense contre l'incendie sont mobilisables et sont mobilisés, parce qu'on a vu cet été quand même des élans de solidarité spontanés qui ont été salués aux quatre coins de la France. Il faut rappeler quand même qu'il y a à l'échelle de la commune ce qu'on appelle les plans communaux de sauvegarde, qui sont d'une certaine façon le catalogue et la règle et le mode d'emploi de comment on réagit, comment on mobilise les uns et les autres et comment ces derniers se coordonnent dès lors qu'un risque apparaît. Ce plan communal de sauvegarde, on va pouvoir le mobiliser dans le cadre d'une inondation ou quand il y a malheureusement un sinistre sur des installations Seveso, par exemple, mais dans le cadre d'un feu de forêt, ce plan communal de sauvegarde est également activé. Et il y a un besoin, en tout cas, qui a vraiment été identifié au cours de l'été, c'est qu'on a aussi besoin de canaliser d'une certaine façon cette mobilisation spontanée et l'anticiper, de façon à ce qu'elle intègre ces plans communaux de sauvegarde et qu'ils puissent bien se coordonner avec les services du SDIS, de façon à ce que les interventions, par exemple, des agriculteurs ou les contributions de la population civile, parce que on va des fois avoir le boulanger du village qui va produire plus de pain que d'habitude, parce que il va falloir alimenter les troupes de pompiers qui sont arrivées sur la commune pour faire face à l'incendie. Tout ça, c'est recensé dans le plan communal de sauvegarde et on a besoin, je pense, de mettre à jour ces plans communaux de sauvegarde, notamment sur les ressources citoyennes qui peuvent être mobilisables lorsque les agriculteurs disposent d'une citerne d'eau, qu'elle soit bien identifiée dans le cadre du plan communal de sauvegarde, de façon à ce que la mobilisation de cette citerne, la mobilisation de cette citerne puisse être coordonnée avec la lutte lorsqu'elle a lieu.
1: On a parlé aussi

0: étincelles. C'est pour ça qu'on ne débroussaille pas en plein été à 14 heures quand il y a du vent, le barbecue ou autre. Et hélas, il y a des facteurs qui sont maintenant purement criminels. Et c'est aussi ce qui fait que dans le Var, cet été, le feu a duré aussi longtemps. C'est que les deux reprises de feu du 24 et du 31 juillet ont fait l'objet de mises à feu volontaires et les personnes sont aujourd'hui incarcérées en détention provisoire. Mais hélas, on a trop de comportements à risque. Donc on va mettre de côté ce comportement incendiaire qui est autre chose sur lequel on ne viendra pas forcément nous. Mais après, il y a beaucoup de comportements à risque. Une des premières causes reste le jet de mégot. Le jet de mégot aujourd'hui.
1: Et pourtant, on en parle dans le Var, hein. On voit là de la com,
0: on
1: hein,
0: en
1: mais bon,
0: parle.
1: ça.
0: On en parle dans le Var, on est en partenariat avec les autoroutes. Hein, comme je crois que c'était Nicolas ou Guillaume qui en parlait tout à l'heure, l'été, dans le Var, les aires d'autoroute non essentielles sont fermées. 26 autoroutes, pour les citer, parce que c'est eux qui sont gestionnaires du réseau, font beaucoup de communication sur le jet de mégot, le département, la préfecture, tout le monde à tout niveau. Mais il y a encore quelques comportements à risque, le feu d'artifice aussi. Donc tout ça, c'est encore extrêmement compliqué. Il faut communiquer, il faut faire évoluer les mentalités. Et c'est toujours très compliqué, et je reprendrai ce qu'avait dit Patrice en début d'interview, hein, la mémoire est très courte, hélas.
1: Alors, ce qu'on ne sait pas aujourd'hui, c'est, on dit 9 sur 10, ok, qui viennent de la main de l'homme. La proportion entre le criminel et l'accident. Est-ce qu'il y a quand même plus d'accidents que de criminels? Aujourd'hui, on n'a pas ces statistiques. Et après, d'où vient le criminel, clairement?
0: Oui, voilà. Et puis, alors, faut savoir que chaque départ de feu est analysé. Je parlais de mon département, c'est celui que je connais. On a une cellule interservice de recherche des circonstances et des causes d'incendie. Donc, c'est des experts sapeurs-pompiers, experts de l'ONF et experts de la gendarmerie qui vont sur le terrain et qui font des prélèvements, qui regardent s'il y a eu des traces d'accélérateur, donc peut-être des produits tels de l'alcool, de l'essence. On regarde d'où est parti, comment c'est parti. Ils arrivent à retrouver jusqu'au mégot de cigarette.
1: Ah ouais, c'est
0: Donc,
1: fou ça.
0: oui, bien sûr, bien sûr. Donc, c'est vraiment très précis. C'est ça qui nous permet d'avoir ces statistiques-là. Maintenant, est-ce que le mégot de cigarette a été déposé là intentionnellement ou
1: Ah oui,
0: juste jeté?
1: ça.
0: Ça, c'est voilà, c'est encore extrêmement, extrêmement compliqué. Donc, la donnée reste à approfondir dessus. Mais ce qui est sûr, c'est que sur 9 départs de feu sur 10 sont d'origine humaine et après, une moitié sont d'origine purement accidentelle, si on le sait.
1: Ok.
2: Et malgré toutes ces informations-là, il me semble, si je dis pas de bêtises, que certains pompiers sont aussi à l'origine de certains feux. À quel moment on peut vouloir combattre les flammes et faire démarrer un feu? Ça peut paraître fou quand on entend ça aux informations.
0: Ouais, en France, on est 250 000 sapeurs-pompiers, et ces 250 000 pompiers sont le reflet de la société, et on a des comportements déviants à tout niveau. On peut avoir dans nos rangs des incendiaires, comme des voleurs, comme parfois des criminels, hélas,
1: Heureusement, c'est à
0: et
1: la
0: on le
1: marge.
0: regrette. Et voilà, c'est extrêmement à la marge. On a vu cet été qu'on en a eu un. Ce serait peut-être
1: Oui.
0: plus mon collègue en parlait tout à l'heure, parce que ça le concernait. Mais voilà, moi je dirais juste qu'on est le reflet de la société dans les bons comme dans les mauvais moments.
1: Effectivement,
0: Non, il y
1: Olivier,
0: a un vrai, il y a,
1: oui.
0: il y a, oui, il y a un vrai, il y a un vrai sujet sur l'incendiaire de Fontainebleau cette année. C'était un jeune qui venait juste de rentrer dans nos rangs, qui, bien évidemment, vous l'avez compris, a été, entre guillemets, licencié immédiatement. Mais oui, peut se poser la question de comment on fait pour potentiellement détecter des gens
1: Oui, et qui
0: incendiaires.
1: pourrait avoir cette fascination du feu et oui, qui pourrait
0: Ah,
1: devenir incendiaire,
0: exactement.
1: même si c'est à la
0: Pas
1: marge
0: devenir, mais.
1: maintenant.
0: Mais au-delà de la société, bien heureusement, c'est à la marge. Tout le monde l'a compris, mais parce qu'il y a aussi des gens qui mettent le feu dont leur origine, c'est une pathologie. Hein, bon, voilà. Donc ça, c'est voilà. Il y a plusieurs causes et sur ces incendiaires ou ces pyromanes, puisqu'il y a des différences. Évidemment, la détection, en tout cas dans nos rangs, on essaye de la faire. Et après, sur la société. Ma foi, les gens qui ont des pratiques déviantes, il faut évidemment essayer de les anticiper ou de les attraper quand c'est le cas.
1: Si on faisait un petit focus avec les incendies et les animaux, par exemple, Joseph, est-ce qu'il peut justement y avoir des fois une tension entre ces besoins opérationnels terrain de défense contre l'incendie et cette protection finalement de certains milieux ou de certaines espèces?
3: Alors oui, il peut y avoir. Alors c'est surtout au stade prévention et donc au stade débroussaillage finalement que peuvent avoir lieu justement ces tensions-là. Alors on l'évoquait tout à l'heure, mais c'est surtout en termes d'impact d'intervention mécanisée. Donc pour débroussailler, évidemment, on ne peut pas faire ça manuellement,
1: Oui.
3: bien qu'on voilà, on communique nous beaucoup sur les bénéfices du débroussaillage.

0: Alors, dit manuel, mais en fait, la débroussailleuse à dos, avec des précautions d'essayer de ne pas toucher la litière. Là, c'est pour nous, c'est la seule méthode aujourd'hui qui a l'impact le plus réduit. Mais évidemment, ce n'est pas généralisable. Et donc, on fait, nous, dans le cadre du plan national d'action Tortue d'Amann, plan que j'anime pour le SNPACA, on fait beaucoup de tests d'impact, d'outils, pour accompagner les acteurs de terrain, justement, à l'utilisation des outils les plus adaptés, donc les moins impactants. Là, en l'occurrence, en effet, des outils qui n'impactent peu, ou moins en tout cas, des espèces comme la tortue d'Amann, mais c'est valable pour des tas d'espèces. D'autres espèces, quand on a des gros gyrobroyeurs, alors qu'ils sont certes très efficaces d'un point de vue impact sur les souches, donc des gyrobroyeurs qui peuvent parfois être même des dessoucheurs, donc qui labourent en fait le sol en surface et qui permettent d'espacer les pas de temps d'entretien. Des ouvrages DMCI par exemple. On a des outils voilà qui sont très efficaces mais qui peuvent être donc très impactants sur certaines
1: Donc ça,
0: espèces
1: c'est plutôt en amont du feu,
0: comme
1: effectivement. Pas pendant le
0: voilà,
1: feu, là,
0: ça
1: on peut rien y
0: c'est
1: faire.
0: vraiment en amont du feu. Au moment mais alors on a nos tests montrent en tout cas qu'on a des perspectives et qu'il faut surtout pouvoir prioriser. Donc on est comme je l'ai dit tout à l'heure, c'est vraiment important que l'ensemble des ouvrages DFCI soient entretenus, mais il faut pouvoir prioriser là où des enjeux de biodiversité majeurs sont mis en évidence. Il faudrait pouvoir en tout cas graduer, mais c'est vraiment
1: Mais
0: une
1: c'est pas
0: question
1: simple.
0: de moyens.
1: Patrice souhaite rebondir sur le sujet. Avant qu'on parle un peu des moyens de lutte.
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1: Patrice? Ah bon, Patrice n'est plus avec nous pour l'instant. Peut-être qu'on peut revenir côté SDIS et
3: Alors en
1: sur. Ah
3: insistant sur le fait.
1: Ah Patrice, oui, c'est bon, on avait une petite coupure.
3: Oui,
1: Ouais, reprends du coup, on a eu.
3: excusez-moi,
1: Ok, pas de
3: ça
1: souci.
3: doit venir de chez moi. Donc, c'était pour compléter ce que vient de dire Joseph en insistant sur le fait que, pas en lutte active, bien sûr, mais il est nécessaire, quand on va procéder à mettre en place des pare-feux, des équipements des FCI, du débroussaillement aussi, qu'on respecte la législation actuelle, notamment pour les demandes de dérogation de destruction d'espèces protégées et pour le fameux principe ERC, éviter, réduire, compenser, comme l'a dit Joseph à propos du débroussaillement, et qui n'est pas une situation exceptionnelle. Certes, c'est très prégnant, il y a des décès, il y a des gens qui perdent leur maison, mais qu'on reste dans le cadre législatif ordinaire. Certes, la saison des feux va revenir l'année prochaine, mais on a encore un peu de temps et on peut mieux s'organiser pour insérer la biodiversité. Avec aussi cet été particulier, alors ce n'est pas que les feux, pour la faune sauvage, les centres de sauvegarde de la faune sauvage ont refusé des animaux blessés parce qu'elles étaient complètement débordées. Donc, dans le bénévolat, cet élan de solidarité, il y a évidemment ce que vous avez signalé à juste titre hein, pour les comités communaux feux de forêt, la surveillance, l'accueil des bénévoles, mais il y a peut-être aussi l'accueil de la faune. Je précise qu'un jeune hérisson, un jeune martinet, c'est toutes les 2 heures qu'il faut lui donner à manger si on veut le sauver. Et là, il y a besoin aussi d'encadrer et de canaliser le bénévolat. Et enfin, sur ces aspects prévision et anticipation et considérer la faune, la flore, la fonge, on milite également pour que nous ayons les moyens de, mais ça s'étend aussi au plan de gestion, etc., de bien intégrer ces risques, de bien intégrer les risques des sapeurs-pompiers dans les plans de gestion des aires protégées, les DOCOB des zones Natura 2000, qui sont pour l'instant pas à jour vis-à-vis, certes, du risque feu, mais des autres risques, inondations, submersions, etc. Un petit exemple, le feu alors c'est de la Lande, au Cap Fréhel cette année, dans le REX en cours des sapeurs-pompiers, il y a la nécessité d'un pare-feu. Un pare-feu dans la lande, eh bien, ça peut être aussi intéressant pour la biodiversité, ça peut être inséré dans un plan de gestion, parce que l'intérêt, c'est de maintenir des landes à différents stades, et l'intérêt du pare-feu, c'est que ça maintient un stade juvénile, et l'habitat lande, eh bien, il a ainsi différents étages en fonction de son ancienneté. Et un stade juvénile, c'est intéressant parce que s'il y a un feu à côté, outre le pare-feu qui sera utile pour les pompiers, eh ben il sera utile aussi pour aider à régénérer plus vite la lande.
1: Quand on est dans l'action, William, par exemple, on parlait énormément hein, des Canadair, des Dash, des hélicoptères. Quelle est réellement leur place dans cette stratégie de lutte? Elle est primordiale, par exemple?
4: Elle est très importante. Elle est très importante parce que les pompiers, on n'éteint pas un feu tout seul. On l'éteint avec nos partenaires, avec nos bénévoles, avec les avions, avec tout le monde. Mais le moyen aérien, effectivement, il est vital. Pourquoi? Pour éteindre des flammes. Mais un Canadair éteint les flammes, mais il n'éteint pas le feu. Les feux, ça s'éteint la nuit, ça s'éteint au contact, ça s'éteint au, entre guillemets, presque au
1: mètre carré
4: au corps
1: par
4: à corps.
1: Mètre carré. Ouais.
4: Voilà, effectivement, il y a toute cette lisière. Il n'y a aucun engin qui pourra faire la lisière à la place des sapeurs-pompiers. La lisière, c'est le travail le plus ingrat en feu de forêt, le plus compliqué, le plus long, le plus pénible, parce qu'il faut marcher des kilomètres, c'est dans des zones qui ne sont pas accessibles. Alors oui, le Canadair est très efficace. Il vient taper les flammes, mais toute action de Canadair doit être confirmée au sol. C'est-à-dire que ce n'est pas un Canadair qui va éteindre le feu. Il va travailler sur les flancs, il va faire une action formidable, il va permettre de nous faire rétrécir le feu, et ainsi que le front de flamme. Donc le front de flamme, c'est cette largeur la plus importante du feu, celle qui progresse. Plus les Canadair vont réussir à rétrécir les flancs du feu, plus ce front de flamme sera étroit, et ainsi on pourra l'arrêter. On a aussi les dash qui larguent cette poudre rouge. Donc un dash ne largue pas sur le feu, il largue toujours en anticipation, de manière à venir, entre guillemets, si je devais schématiser, brûler chimiquement la végétation, de manière à ce que quand le feu arrive dessus, eh bien, l'action de cette poudre retardante puisse vraiment diminuer le potentiel calorifique de ce feu-là. Donc les moyens aériens sont vitaux sur un feu de forêt, bien évidemment, mais ils ne sont pas là en remplacement des sapeurs-pompiers, c'est une complémentarité. Ouais. Et le Canadair ne fait pas tout. Nous, il y a des jours sur le feu de Pont-Aves où on n'a pas fait appel au Canadair, parce que ce jour-là, on avait besoin d'hélicoptères, parce que ce jour-là, on avait besoin de dash. Et inversement, dans les premières heures de lutte, là, le Canadair était très utile et nos hélicoptères, on les a fait poser au sol. Donc voilà, c'est vraiment une complémentarité et ça, c'est le commandant des opérations de secours avec ses adjoints qui définissent quelle va être la meilleure stratégie pour venir à bout de ces différents scénarios.
1: C'est ce que j'avais demandé justement, comment on peut définir ces stratégies, parce qu'il faut réagir très vite, être sûr qu'on va...
4: Alors,
1: on n'est jamais sûr qu'on prend la bonne décision, mais oui, comment?
4: Il faut réagir très vite et encore une fois, on n'est jamais seul en feu de forêt. On a un commandant des opérations de secours, c'est le patron du feu, entre guillemets, et au-dessus de lui, il y a le préfet qui est le directeur des opérations, parce que ça ne se travaille pas seul en feu de forêt, il nous faut des gendarmes, il nous faut du monde, il faut des réquisitions, il faut plein de choses. Donc lui, le sapeur-pompier, va proposer une technique et il va la faire en travaillant avec une cellule anticipation. Une cellule anticipation, c'est là encore, c'est des experts sapeurs-pompiers, des experts forestiers, parfois des chasseurs, parfois des gens de la DFCI, de la préfecture, des gens qui connaissent la forêt. Et on va travailler à T plus 6 heures, T plus 12 heures, en se disant, voilà, au vu du scénario, au vu de la météo, on a aussi des experts météo, le feu vient de partir ici. Où est-ce qu'il sera dans 6 heures? Quelle va être la technique la plus judicieuse? Parce qu'il va falloir vraiment anticiper. Si on travaille dans la réaction et dans l'urgence, on n'est pas bon. Alors bien évidemment, dans les premiers instants, il faut le faire. Mais ensuite, il faut prendre du recul. Il faut savoir où est-ce qu'on va faire intervenir nos pompiers. Nos pompiers qui sont partis du centre de la France, qui vont être là dans 6 heures. Il faut que quand ils arrivent dans 6 heures, on les mette directement au travail. Et c'est toute cette anticipation, toute cette analyse opérationnelle qu'on effectue en amont du feu. Et c'est pour ça, encore une fois, vraiment, on ne travaille pas seul et je veux mettre en avant tous nos partenaires qui sont dans l'ombre, mais qui font un travail formidable, les communautés de communes également. Tout à l'heure, Guillaume et Nicolas en ont parlé. Les communautés de communes dans le Var, donc les experts forestiers, font partie de la lutte contre les feux de forêt. Ils sont dans cette cellule anticipation H24 avec nous. On a des plans, on a des experts cartographes et on a surtout la mémoire des anciens avec les couloirs de feu. Le feu, il répète chaque année les mêmes choses. Et s'il reprend le même couloir, il rebrûlera
1: au même endroit quasiment.
4: Grosso modo, ouais. Au même endroit. Voilà. Donc, on analyse tout ça et on a beaucoup d'ouvrages qui sont là aussi, qui sont faits suite à ces feux.
1: Donc là, ce qui est très intéressant de noter, c'est qu'effectivement, souvent en façade, hein, pour nos auditeurs, les gens ont l'impression qu'il n'y a que les pompiers, etc. Mais non, en fait, derrière, il y a énormément de monde, de corps de métiers différents qui s'unissent finalement pour anticiper et gérer cette crise. C'est clairement le message.
4: C'est toute une machine qui se met en route. Alors c'est vrai que dans les médias, on voit le pompier au sol et on voit le Canadair, mais il y a tout ce qui s'active derrière et dans les intercommunalités, à droite, à gauche. Vraiment, on n'éteint pas un feu seul, c'est de l'interservice. Et c'est ça qu'il faut retenir du feu de forêt, c'est que c'est de l'interservice et de la solidarité.
1: Clairement. Olivier, par exemple, côté Seine-et-Marne, comment fonctionnent les renforts interdépartementaux lorsqu'un territoire a besoin vraiment de dizaines ou de centaines de sapeurs-pompiers supplémentaires?
5: En fait, on est découpé par zone de défense, donc pour pour Fontainebleau, en fait, on est sur la zone de défense de Paris. Et dès qu'on a besoin de renforts, en fait, on demande à notre état-major de zone de défense des renforts immédiats. Donc là, pour nous, ce sera par exemple l'Essonne, les Yvelines et le Val d'Oise qui vont nous apporter leur concours en projetant des groupes d'intervention feu de forêt. Si les renforts de nos voisins directs suffisent, ben, ça va très bien. S'ils ne suffisent pas, ce qui était le cas cet été, alors on demande au centre opérationnel de gestion interministérielle de crise à Paris, en fait, des renforts nationaux. Donc les renforts nationaux, c'est soit des moyens aériens, ce qui a été le cas, mais ça peut être également des colonnes de renforts, ce qui a été le cas aussi, puisque donc du coup en Seine-et-Marne, on a eu 4 colonnes de renforts. Donc vous comprenez à peu près une petite centaine de pompiers sur chaque colonne. Donc on a eu au plus fort de l'événement, en tout cas à Fontainebleau le 14 juillet par exemple, on était 900 sapeurs-pompiers sur le terrain. On avait 300 de Seine-et-Marne, 200 de la zone de défense et 500 qui venaient de la France entière. Donc ça, c'est des choses qui sont très bien rodées hein, sur le plan national. Comme je disais tout à l'heure, on a plutôt l'habitude d'aller en Gironde, dans le Var, dans les Bouches-du-Rhône, etc. Mais là, ça a été l'inverse. On fait même des fois des départs de colonnes préventifs. C'est-à-dire, William le disait tout à l'heure, quand tout l'arc méditerranéen est en risque très très sévère, le risque qu'un départ de feu, d'un très gros départ de feu dans un des départements du sud de la France arrive est extrêmement probable. Donc plutôt que de perdre du temps que les colonnes du centre de la France arrivent, en zone curative, j'allais dire, en période curative, donc période de lutte, eh bien on les envoie en amont. C'est ce qu'on a fait, par exemple, l'Île-de-France est descendue en curatif en Gironde au départ du feu, mais restée également quelques semaines supplémentaires dans les Var et dans les Bouches-du-Rhône pour réparer à tous des gros départs de feu dans ces départements-là.
1: Alors,
5: Donc, c'est des choses qu'on sait faire et qu'on fait même plutôt bien partout en France.
1: ça, on peut encore le faire, mais peut-être que dans les années à venir, ça va être un peu plus compliqué. Je ne sais pas si, par exemple, plusieurs grands incendies frappent simultanément des régions très éloignées les unes des autres. Est-ce que finalement la France aujourd'hui dispose-t-elle suffisamment de moyens humains et matériels pour faire ça?
5: Eh bien, c'est justement tout l'enjeu actuel. Et l'État nous aide avec ce pacte capacitaire. Qu'est-ce que c'est le pacte capacitaire? C'est qu'en gros, je vais vous la faire court, un camion citerne de feu de forêt, ça coûte 350 000 euros, donc c'est un investissement. Là, le pacte capacitaire, c'est une aide financière de l'État qui amène 57% du financement de tout ce qu'on achète en termes de feu de forêt. Donc oui, ça va continuer parce qu'à un moment, aucun département, aucune zone de défense ne peut gérer forcément des incendies hors normes tout seul. William le disait tout à l'heure, hein, ils ont plutôt l'habitude de gérer des feux de forêt. Et bien, quand ils sont aussi en feu de forêt hors norme, mais il y a la solidarité
1: Oui.
5: des renforts. Donc tout ça, en fait, ça va continuer et il faut justement monter en équipement pour que cette solidarité nationale, elle puisse perdurer partout en France.
1: Effectivement, donc c'est assez complexe. William, peut-être un avis sur ce sujet-là aussi?
4: Ben, Olivier l'a très bien rappelé. Aujourd'hui, la problématique, c'est la simultanéité de ces
1: Eh
4: feux
1: oui.
4: hors normes. Un fort en normes, il n'est pas dimensionné en termes d'hectares. Un fort en normes, c'est un feu de forêt qui dépasse les capacités habituelles de l'organisation à en venir à bout.
1: D'accord, ok.
4: Donc peut-être qu'un feu de forêt hors normes à Fontainebleau fera 500 hectares. Dans un autre département, il en fera peut-être 4 000. Dans d'autres, peut-être qu'un feu de forêt dans le département du nord de la France, hors normes, dès lors qu'il aura atteint les 100 hectares. Donc ce n'est pas une définition qui est volontairement chiffrée. C'est parce que nos organisations, jusqu'à présent, ont été habituées à traiter des feux de forêt et on y arrivait. Aujourd'hui, on évite de dépasser. Et ce que je disais tout à l'heure, hein, autrefois, il y avait un seul de feux comme ça dans l'été. Là, aujourd'hui, il y en a beaucoup. On n'a pas parlé des Pyrénées-Orientales qui ont ouvert la saison début juillet avec 5 ou 6 000 hectares. Ça, c'est un feu hors norme. C'est un feu hors norme. Quand on voit qu'en une nuit, 5 000 hectares sont ravagés, c'est extrêmement compliqué. Ça va très vite, très fort, ça fait mal, ça brûle des maisons, chose qu'on n'avait pas avant. On n'a jamais brûlé autant de maisons parce que les feux vont extrêmement vite, parce que les villes se sont aussi agrandies dans la forêt. Voilà, c'est toutes ces questions auxquelles il va falloir répondre, d'où des missions d'expertise, des missions d'inspection à la suite des feux de forêt. Il faut que nos administrations puissent expliquer comment on a géré la chose et surtout qu'on soit, entre guillemets, audité pour dire, voilà, qu'est-ce que vous auriez pu faire de mieux? Et ça, c'est très intéressant et ça cultive notre retour d'expérience. Mettre en avant ce qui n'a pas marché, c'est justement aller vers l'avenir en étant en capacité de se remettre en question et de peut-être élaborer de nouveaux modes de fonctionnement.
1: Effectivement, donc de toute façon, il va falloir revoir pas mal de choses, puisqu'on sait malheureusement qu'avec ce réchauffement climatique, on va avoir de plus en plus de soucis à ce niveau-là. Le feu, on va passer à notre troisième et dernière partie pour cette émission, puisque le feu finit heureusement à un moment donné par être maîtrisé, les derniers foyers sont surveillés, les moyens de secours se retirent progressivement, mais une fois que les flammes sont éteintes, une autre question commence. Que reste-t-il du territoire et surtout, que faire maintenant ?
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6: Une fois les flammes éteintes, les conséquences sont loin d'être terminées. Que devient la forêt après un incendie ? Comment la faune et la flore se régénèrent-elles ? Faut-il replanter, laisser faire la nature ou repenser complètement la gestion des massifs ? Et surtout, comment préparer les territoires au prochain feu ? C'est ce que nous allons voir dans cette troisième et dernière partie avec nos invités sur Faut qu'on en parle.
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6: Luc, une fois le feu éteint, quelle est l'ampleur des dégâts à gérer ?
1: Eh bien, sur les seuls grands incendies de Gironde et des Landes de cet été, environ 43 400 hectares ont été touchés, près de 39 800 hectares à Somos et 3 600 à Biscarrosse. Plus de 240 bâtiments ont été endommagés et plus de 250 000 personnes ont dû être évacuées.
6: Et financièrement, l'après-feu représente aussi un coût considérable.
1: Oui, pour les incendies qui ont touché la Gironde, les Landes et le Var depuis le 21 juillet, France Assureur estime déjà à environ 25 000 le nombre de sinistres déclarés pour un coût proche de 500 millions d'euros. Parmi eux, environ 21 000 concernent directement des particuliers.
6: Est-ce qu'une forêt peut se reconstruire rapidement après un incendie ?
1: Alors pas forcément, la régénération peut prendre des années et même la biodiversité des sols essentielle au retour de la végétation peut nécessiter plusieurs années pour se rétablir. Les chercheurs testent d'ailleurs différentes stratégies, laisser agir la régénération naturelle, replanter ou intervenir sur le sol lorsque la reprise ne fonctionne pas.
6: Est-ce qu'on replante automatiquement après un grand incendie ?
1: Non, pas spécialement. Les scientifiques recommandent d'abord d'observer comment le milieu réagit. Dans certains cas, une période d'environ 2 ans peut être utilisée avant de décider une replantation afin d'évaluer la régénération naturelle et l'état du terrain. Mais pendant cette période, la végétation basse qui repousse peut aussi recréer du combustible et donc un nouveau risque d'incendie.
6: Cela veut donc dire qu'après avoir éteint le feu, il faut déjà penser au prochain ?
1: Exactement. En juillet, alors qu'une partie de la saison était encore devant nous, près de 40 000 hectares de forêt avaient déjà parcouru les incendies en France en 2026, davantage que sur l'ensemble de l'année précédente. C'est notamment ce qui a conduit l'État à lancer une mobilisation spécifique sur la restauration des massifs et leur adaptation au changement climatique.
6: L'après-feu n'est donc pas simplement une question de reconstruction, c'est aussi le moment de décider à quoi devront ressembler les forêts de demain. Passons tout de suite aux réactions de nos auditeurs.
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1: Nathalie de Fréjus, après un incendie, on a toujours envie de replanter tout de suite, mais est-ce qu'il ne faut pas parfois mieux laisser la nature se reconstruire toute seule plutôt que de vouloir intervenir trop rapidement ?
6: Michel de Bordeaux, si une forêt a brûlé à cause de conditions qui vont devenir de plus en plus fréquentes, est-ce que ça a vraiment du sens de reconstruire exactement la même forêt qu'avant ? Est-ce qu'il ne faut pas faire profiter l'après-feu pour tout repenser ? Et oui, une fois les flammes éteintes, dans quel état retrouve-t-on réellement notre espace naturel qui vient d'être brûlé ? Une forêt noire, est-ce que c'est une forêt morte, Joseph ?
0: Alors non, en effet, il faut rappeler, comme je le disais en préambule, que l'ensemble des écosystèmes, en tout cas, alors là je parle pour les écosystèmes méditerranéens, pardon, c'est vrai que la question hors zone méditerranéenne peut être assez différente. Mais en milieu méditerranéen, la plupart des espèces sont quand même bien adaptées aux incendies, aux feux, de par leur écologie. Il y a des tas de systèmes d'adaptation. On a parfois des écorces épaisses, comme sur le chêne liège, des rejets de souches ou de lignotubères pour certaines espèces. Donc c'est à la base du tronc, même si l'arbre ou l'arbuste sèche, brûle, meurt pour différentes raisons. Il peut repartir de la base du tronc. Il y a aussi des phénomènes de graines sérotines qui ont, pour s'ouvrir, ont besoin de l'effet du feu. Ça, c'est valable pour la plupart des pins méditerranéens. On a aussi des espèces dont la germination est stimulée par la chaleur ou la fumée. Donc, on a plusieurs systèmes qui montrent l'adaptation de végétaux aux incendies. Pour la faune, c'est un peu différent. Il y a des stratégies parfois d'évitement. Il y a des questions aussi de stratégies démographiques, notamment des espèces qui se reproduisent très vite et en grande quantité, comme certains insectes notamment, et donc qui peuvent très rapidement recoloniser un milieu qui a brûlé. On a d'autres espèces qui sont opportunistes, qui sont attirées par les milieux ouverts et qui pourront venir recoloniser très vite des milieux qui ont brûlé. Donc en fait, après l'incendie, c'est vrai qu'on a un paysage qu'on a l'impression d'être complètement mort finalement, mais la régénération peut être assez rapide. Alors tout dépend de la violence du feu, tout dépend de la façon aussi dont les sols sont atteints et les sols pourront ou pas être préservés. Parce qu'on a parfois des phénomènes automnaux assez forts à l'automne, de pluies importantes, qui peuvent entraîner une assez forte érosion des sols. Et alors là, c'est assez catastrophique. Donc là, ça nécessite justement des interventions amont, on va en parler après, de sorte de créer notamment des fascines qui permettent de garantir l'intégrité des sols face à une éventuelle érosion post-feu.
1: Alors, on a Nicolas qui souhaite réagir et Guillaume aussi. Alors, Nicolas, peut-être, déjà ?
7: Guillaume avait levé la main.
1: Ah, oh, Guillaume, allez.
8: Non, mais bah, ça sera une redite, mais je pense que c'est important, en tout cas, que vos auditeurs soient éclairés sur ce sujet-là. Parce que inévitablement, suite à un incendie, on pense reconstruction, on a envie que le paysage se renaisse, hein, renaisse de ses cendres. Mais il y a une étape intermédiaire et qui est peut-être un préambule super important. C'est ce que nous, on appelle les travaux d'urgence. Et c'est notamment comment on va traiter ces zones incendiées, notamment dès lors qu'il y a une forte pente, pour éviter que, avec les précipitations de l'automne, qui sont chez nous, c'est un petit peu la double peine, hein, c'est que suite à la saison des feux, on a des saisons avec de fortes précipitations. Comment on va limiter le risque d'érosion des sols? Et c'est malheureusement ce qu'on a déjà pu observer sur la commune de Corrance, qui en quelques semaines a connu successivement le feu et puis derrière un orage qui a provoqué une coulée de boue, coulée de cendres. Donc c'est une double sinistralité pour la commune, et donc d'où l'importance de traiter en priorité cette question des travaux d'urgence avec, comme le disait Joseph, d'intervenir en forêt pour mettre des fascines. En fait, c'est quoi des fascines? On va essayer d'aller sur la zone incendiée, notamment pour là où il y a des fortes pentes, récupérer les bois qui sont encore utilisables pour les mettre en travers de la pente, de façon à ce que lors des intempéries, la course de l'eau soit ralentie. Parce que sur un sol nu, on a un peu un effet boule de neige, si vous voulez. Il n'y a plus aucune végétation qui va retenir le ruissellement de l'eau. Et au-delà de ça, chaque goutte de pluie va générer un petit amas de cendres qui va s'accumuler et grossir un petit peu comme une boule de neige au fil de la pente. Donc ça, c'est important de l'avoir en tête avant de se projeter sur une vision reconstruction, en tout cas accompagnement pour la reconstruction de la forêt.
1: Nicolas.
7: Oui, Joseph et Guillaume ont raison d'insister sur cette érosion. D'ailleurs, en termes de bilan humain, notre département a plus souffert des inondations que du feu. Donc c'est vrai que c'est une problématique majeure et une parcelle forestière qui subit l'érosion aura beaucoup de mal à se régénérer. C'est vrai que la forêt méditerranéenne a évolué avec le feu, certaines essences ont même besoin du feu pour coloniser certains espaces, mais faut-il encore qu'il y ait de la terre qui reste que le feu, qu'il n'y ait pas une répétition du feu trop rapprochée. On le voit dans les Bouches-du-Rhône où il y avait une récurrence du feu important. Il y a de moins en moins de feu parce qu'il y a moins de surface à brûler. Si vous voyez dans les Bouches-du-Rhône, il y a une régénération qui s'est faite en fond de vallon et au plus on monte, au moins il y a de régénération, pourtant d'essence très favorable en post-incendie et qui apprécie ce terrain-là. Donc voilà, c'est vrai que la lutte contre l'érosion du sol est très importante. Aussi, une certaine structure forestière peut avantager le feu. En Gironde, certaines personnes se surprennent de l'intensité du feu. Il ne faut pas oublier que c'est une forêt artificielle. Il n'y a pas de forêt originellement en Gironde, c'est des landes, c'est des marécages, et effectivement, on a construit une forêt productive de pins maritimes. De pins maritimes sans discontinuité, sans coupure de combustible, et donc effectivement, dans le contexte actuel, la Gironde est devenue effectivement une région très prégnante au risque du feu.
1: Mais
7: donc
1: à l'époque,
7: c'est vrai que c'est un...
1: Eh oui, mais à l'époque, oui. En fait, on savait pas tout ça. Donc on a mis des essences sans trop se poser de questions, finalement, peut-être.
7: Alors, le risque incendie en Gironde et dans d'autres régions de France est effectivement récent, bien sûr. Par contre, avec l'expérience qu'on a, on peut faire des coupures de combustible, c'est cohérent, c'est évident.
1: Ça s'est fait en Gironde, hein. Il y a eu des endroits qui ont été déboisés pour casser en fait, le feu, pour qu'il s'arrête.
7: Non, mais lors de la lutte, oui, mais on parle en gestion du territoire, effectivement, de créer ces coupures de combustible. Après, dans notre région, il y avait aussi beaucoup de pins maritimes, et notre région a toujours connu du feu. Mais je ne parle pas de coupure de combustible quand ça brûle, je parle de coupure de combustible
1: oui, en amont.
7: Avant.
1: Bien sûr, repenser le territoire.
7: Voilà, repenser le territoire. C'est vrai que William a beaucoup insisté et a raison sur ces couloirs de feu qui accélèrent le feu systématiquement. Et c'est vrai que les coupures de combustible ont cette utilité-là, puisque à travers l'histoire, il n'y a qu'à lire Charles de Ribes, qui était un grand forestier du 19e siècle, où en 1866, il prend déjà ces coupures de combustible. C'est vrai que la gestion de ces risques est quand même historique et n'est pas quelque chose de nouveau. Et après, sur le post-incendie, c'est vrai qu'on plante assez rarement, puisqu'on considère que notre forêt a les capacités de se régénérer s'il reste un sol. Mais aussi, il faut avantager, quand on le peut, une forêt diversifiée avec des essences forestières adaptées
1: ouais,
7: au changement climatique et changer de paradigme pour repenser la forêt capable d'être plus résiliente dans 50, 70, 100 ans.
1: Alors ça, c'est clair que ça a aussi un impact un peu sur la biodiversité. Je vois que Joseph souhaite réagir. Joseph ?
0: Oui, simplement pour poursuivre sur l'effet des feux. Alors, on a parlé de végétation, de sol, qui est le facteur, je pense, le plus important, parce que voilà, quand ça a été dit, mais sans sol, on ne peut plus rien espérer. C'est de la désertification et qui a déjà lieu de façon localisée, dans le massif des Morts notamment, suite à la répétition des feux et à des phénomènes d'érosion. On trouve de façon localisée des sols qui sont complètement à nu, où plus rien ne pourra pousser, c'est certain. Donc là, on a tout perdu. C'était alors à la fois pour mettre ça dans la balance bénéfice-risque de la prévention et donc aussi la création d'ouvrages, enfin de la création de l'entretien des ouvrages des FCI, il faut bien avoir en tête que voilà, si le feu passe et que les conditions sont de l'érosion des sols, c'est catastrophique et c'est voilà, complètement perdu. Donc voilà, il faut bien insister sur la prévention et je voulais simplement signaler aussi que sur certaines espèces, alors notamment par exemple la tortue d'Hermann, qui est une espèce méditerranéenne malgré tout, mais la violence et la fréquence actuelle des incendies fait que, on va dire, au bout de trois passages de feu à la fréquence donc actuelle, c'est-à-dire à peu près en 50 ans, trois feux qui passent, la population de tortues est éteinte. Et donc la restauration de ces populations ne pourra se faire que par les marges qui auront été préservées, disons. Donc l'impact des incendies selon les espèces qu'on considère peut être bien voilà, différent d'une espèce à l'autre. Et alors, comment dire, les retours d'expérience de certains feux, comme celui de Gonfaron en 2021, nous permettent en tout cas d'identifier des points intéressants. On a constaté en tout cas que la mortalité des tortues avait été plus importante dans le massif que dans la plaine des Morts, en raison du fait que la plaine des Morts abrite présente des affleurements rocheux de grès, c'est des dalles de grès permien, qui offrent des petites caches en fait pour la faune et un certain nombre de tortues. On était en période de forte chaleur, donc de canicule. Les tortues s'étaient abritées, on va dire, un peu plus au frais au fond de ces cachettes et elles n'ont un certain nombre d'entre elles, en tout cas, n'ont pas été touchées. Donc, en fait, on a eu une mortalité de plus de 90% des tortues dans le massif, alors que dans la plaine, on était à un peu moins de 60%. Ce qui est voilà, pas négligeable, en tout cas, pour la restauration des populations.
1: Donc, à quoi pourrait ressembler finalement cette forêt de demain? On l'a dit un peu, davantage de diversité, peut-être des espaces ouverts, une agriculture différente, parce qu'il va falloir tout repenser. Qui se lance sur le sujet dans nos spécialistes de la forêt?
7: Ah, peut-être une reconquête agricole, effectivement, sur la surface forestière. On l'a rappelé en préambule, la forêt est récente, effectivement. On a une essence, le pin d'Alep, qui est une essence pionnière. Donc, elle s'installe rapidement sur des surfaces qui sont abandonnées. Et donc, oui, il
1: Après,
7: faut
1: dans le Var, il y a le relief,
7: effectivement.
1: donc c'est un peu compliqué pour de l'agriculture. Ça dépend quel type d'agriculture.
7: Ça dépend quel type d'agriculture. La surface agricole était très importante au XIXe siècle. Elle ne l'est plus du tout actuellement. Pourtant, le relief n'a pas changé. Ce n'était pas une plaine au XIXe et ce n'est pas devenu l'Everest au XXIe. Donc, c'est que quand même, il y a effectivement des possibilités agricoles qu'il y a. Bien sûr que la mécanisation de l'agriculture a créé aussi le recul quand les forêts brûlent. On voit des restants. Quand il y a des restants, ils n'étaient pas casser le dos à faire des restants juste pour que le pin d'Alep s'installe
1: oui,
7: et les conditions hydrologiques positives. C'était pour le triptyque provençal, c'est-à-dire la céréale qui était quand même importante, il ne faut pas, l'oublier, la vigne et l'olivier. Évidemment, la mécanisation a créé le recul, l'exode rural aussi, et puis le fait qu'on soit aussi passé à une économie de services avec moins de production. Mais cependant, on peut réencourager effectivement l'agriculture. Je pense que
1: et là,
7: c'est
1: réimplanter
7: un devoir
1: peut-être des
7: collectif.
1: Essences qui sont plus adaptées au réchauffement climatique. Dans le Var, je crois qu'il y a des essais autour de la pistache, par exemple. Peut-être du coup profiter de ça pour s'adapter. Je vois qu'il y a beaucoup de monde qui souhaiterait
7: oui,
1: agir.
7: Oui, à Forêt Modèle de Provence, on avait fait d'ailleurs le plan soutenu par la région Sud des 1500 pistachiers Vera, donc la variété qui fait de la pistache, pour justement encourager cette économie. Donc oui, bien sûr, il peut y avoir aussi des idées en ce sens, mais sur des surfaces en restant que... il y a des variétés d'arbres ou d'agriculture qui n'ont pas besoin de mécanisation et où il peut y avoir effectivement un réengagement de l'agriculture et c'est un très bon pare-feu et coupure de combustible. Donc voilà, il faut soutenir en tout cas l'agriculture qui souffre beaucoup actuellement.
1: Beaucoup de réactions, donc Joseph souhaite intervenir. Joseph?
0: Oui, ben pour faire le lien toujours avec l'agriculture, c'est vrai qu'alors les milieux incendiés, je pense qu'il y a un potentiel qui est vraiment à relativiser pour l'agriculture, mais en effet, pourquoi pas en tout cas envisager sur des zones qui étaient anciennement cultivées pour des bonnes raisons, hein, voilà, donc on parle de restanques, ce genre de choses. C'est vrai qu'il y a après des surfaces très importantes où je pense que l'agriculture n'a pas sa place parce que c'est impossible et qu'il y a des enjeux parfois biodiversité importants aussi. Mais alors, en revanche, l'agriculture peut avoir un rôle intéressant et il y a des projets pilotes qui sont en cours sur les ouvrages DFCI, donc pour mutualiser finalement l'enjeu DFCI et l'agriculture, ce qui permet d'avoir des coupures agricoles. On parle de coupures agricoles pour ces ouvrages DFCI, qui permet sur des zones qui visent la défense de la forêt contre les incendies, donc de façon active ou passive, mais qui visent à favoriser l'agriculture. Alors ça a quand même des avantages intéressants. C'est vrai qu'on parlait de manque de moyens pour l'entretien de tous les ouvrages DFCI. Là, c'est vrai que d'installer un agriculteur sur une zone qui doit absolument être entretenue, ça peut en tout cas être une solution, vraiment une convergence d'enjeux qui me semble tout à fait intéressante. Voilà. Après, pour l'agriculture, je pense qu'il faut aussi parler du pastoralisme qui est vraiment en souffrance aujourd'hui dans toute la zone méditerranéenne en tout cas. Et si on pouvait soutenir davantage le pastoralisme qui permettrait de réduire la combustibilité, l'inflammabilité aussi des massifs, ce serait une bonne chose. Et en tout cas, une pratique agricole qui, globalement, est tout à fait compatible avec la biodiversité, moyennant une gestion adaptée, disons.
1: Effectivement, donc on a aussi Guillaume qui souhaite parler, et Patrice, parce qu'on arrive au terme déjà de cette émission, et après, il faut qu'on en parle la suite pour... Le petit bonus. Guillaume?
8: Je vais tenter d'être bref. Oui, vous m'entendez?
1: Oui, il nous reste 2-3 minutes maximum avant de passer le tour de table.
8: Ouais, au niveau des communes forestières, la vision qu'on porte, c'est qu'en tout cas, il doit y avoir une solution transversale qui doit être apportée sur la question forestière de demain. Et la réponse, territoriale ne peut pas être exclusivement sylvicole. Elle doit mobiliser le milieu agricole pour identifier ben, les zones, comme ça a été dit, hein, identifier les zones propices à la réintroduction de l'agriculture en concertation avec avec l'interservice. Mais cette vision territoriale, elle doit aussi mobiliser la question de l'hydrologie. Parce qu'aujourd'hui, les forêts, ben, et comme l'ensemble du territoire, et l'agriculture en a besoin, on souffre ben, du manque de ressources en eau. Et lors de la lutte aussi, hein, les pompiers ont ce besoin de disponibilité en eau. Donc on a besoin aussi d'accompagner ce réaménagement du territoire par de l'hydrologie, par de la remise en état des retenues collinaires qui ont été délaissées ces dernières décennies, de façon à permettre une réhydratation du territoire pour que la forêt et l'ensemble du territoire parviennent à être plus résilients, mais aussi que ces micro-retenues puissent venir éventuellement alimenter le maillage des différents équipements des FCI pour qu'on puisse, au moment de la lutte, venir puiser l'eau qui sera nécessaire à l'intérieur. Donc c'est vraiment une vision globale et c'est une réflexion qui est déjà en cours. Les élus impactés par le feu du Gros Bessillon se sont déjà réunis, en tout cas pour essayer d'envisager ensemble quelles pourraient être les réponses en termes d'aménagement du territoire. Et on a la chance aussi dans le Var d'avoir un préfet qui est très attentif à ces questions-là et qui met sur la table en tout cas les différents enjeux, qu'ils soient sylvicoles, aménagement du territoire ou agricole, et voir comment la réponse collective peut être apportée.
1: Effectivement, voilà, on va arriver au terme de cette émission. Patrice aura des choses à nous rajouter, sauf que voilà, là, on arrive effectivement au terme. Faut rester connecté, hein, et puis
6: Oui, écoutez la suite pour savoir ce que Patrice avait à vous
1: expliquer. Et oui, puisqu'on va pouvoir approfondir un petit peu une question pour les 20 minutes de bonus. Donc, faut qu'on en parle la suite. Donc, nous recevions pour cette émission
6: William, qui est directeur de la communication au S10 du Var. Merci beaucoup.
4: Merci à vous.
1: Le lieutenant-colonel Olivier Conta, qui est chef du groupement territorial sud à Fontainebleau, au S10-77. Merci Olivier.
4: Non.
6: Guillaume Anton, qui est directeur des communes forestières du Var. Merci.
8: Merci à vous.
1: Patrice Hirbeck, qui est vice-président de France Nature Environnement et expert de la forêt. Merci pour cette participation, Patrice.
3: Et merci de m'inviter.
6: Nicolas Plazanet, directeur de Forêt Modèle de Provence. Merci beaucoup.
7: Merci pour l'invitation, merci.
1: Alexander Noël, qui est président de l'association PACA Emergency. Merci beaucoup, Alexander.
9: Eh ben, merci à vous pour l'invitation.
6: Et enfin, Joseph Sels, écologue, naturaliste, chef de projet référent Tortue d'Hermann et agroécologie au sein du Conservation d'espaces naturels de Provence-Alpes-Côte d'Azur. Merci.
0: Merci à vous.
1: Eh bien, voilà.
6: Nous, on se dit à très très bientôt pour d'autres enquêtes, mais restez bien avec nous.
1: Oui.
6: Il y a encore les 20 minutes de bonus, on
1: C'est
6: compte
1: ça.
6: Sur vous.
1: Faut qu'on en parle la suite, les coulisses et tout ce qui n'a pas été dit pour 20 minutes de bonus.
6: À tout de suite.
1: À ciao.
6: Bye bye
1: bye.
6: Bye.
1: Bye.
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6: Soyez les bienvenus dans cette émission « Faut qu'on en parle, la suite ». On se retrouvera après ces 2 heures de débat pour 20 minutes de bonus afin de prolonger encore un peu plus les échanges, revenir sur certains points qui n'ont pas pu être suffisamment développés et vous faire découvrir aussi les coulisses de votre émission. Pendant 2 heures, nous avons parlé des incendies, de la prévention, de la gestion du feu, de la crise, mais aussi de l'après-feu et de la manière dont nos forêts et nos territoires vont devoir s'adapter dans les années à venir. Nos invités nous ont permis de croiser les regards des sapeurs-pompiers, des acteurs de la forêt, de la biodiversité, de la prévention et du monde associatif. Mais dans Faut qu'on en parle la suite, on va aller encore un peu plus loin avec ce qui n'a pas été dit, les questions que nous n'avons pas eu le temps d'approfondir et quelques coulisses de votre émission. Bien évidemment, on ne change pas le duo, je suis toujours avec Luc, mais aussi tous nos invités en plateau. Alors après ces 2 heures consacrées aux incendies, quel est selon vous le sujet, la question ou l'enjeu que nous n'avons pas abordé ou pas suffisamment approfondi? Patrice, tu voulais continuer tout à l'heure, peut-être que c'est le sujet qui manque à cette émission.
3: Non, je voulais confirmer ce qui a été dit, c'est-à-dire que la forêt à venir désirable, ce serait une forêt plus diversifiée dans un territoire lui-même plus diversifié, intégrant tous les enjeux. Mais pour répondre à votre question, qu'est-ce qu'on aurait oublié? Je voulais vous faire part d'un souci qui remonte du réseau France Nature Environnement, c'est celui du basculement des écosystèmes qu'on constate au niveau mondial. Il y a des incendies, le risque incendie, on va probablement le réduire, mais pas le supprimer. Il y a d'autres risques. Guillaume a parlé de l'eau et la nécessité de mieux se pencher sur les problèmes hydrologiques. En revanche, il y a des indicateurs sur les écosystèmes forestiers et autres qui nous font voir que les écosystèmes sont en train de basculer. Prenez en exemple la pessière franc-comtoise, c'est l'épicéa, et qui est dans sa zone naturelle, tout à fait naturelle, et avec les changements climatiques, il y a un petit insecte, le scolyte, qui, au lieu de faire un essaimage par an, en fait 3 ou 4, qui décime cette forêt. Je le répète, hein, tout à fait naturel, c'est un habitat de la directive, la pessière aux herbes, la pessière à fougères, etc., etc. Et on voit que c'est en train de basculer. Vers quoi? On ne sait pas trop. Donc, on voit des épicéas crevés. Dessous, il y a un regain forestier avec des bouleaux, du charme, des tas d'espèces, du chêne aussi. Et est-ce que ça va remplacer ou pas? On ne le sait pas. Il y a des écosystèmes aussi forestiers qui nous inquiètent aussi. Est-ce qu'ils vont évoluer vers un autre habitat, la steppe arborée, qu'on a eu dans des temps très très anciens et qu'on a en Europe de l'Est? C'est aussi un habitat de la directive. Il y a ces milieux humides qui s'assèchent et qui vont donner lieu à autre chose. Et puis, ça concerne aussi les agro-socio-écosystèmes. Hein. Regardez la situation des alpages, qui sont des zones de fourrage habituelles cette année. Si des étés comme on a eu actuellement se répètent avec des trajectoires vers 50 degrés, l'agro-écosystème de l'alpage, il ne va pas donner autant de fourrage qu'il le faisait. Donc, la question que peut-être... manque, c'est celui du basculement des écosystèmes avec un point de non-retour ou pas, un point de retour.
1: Un vaste vers débat, on pourrait effectivement en faire une émission concrète. Côté pompier, côté SDIS, allez, 83 ou Olivier ou William ou Olivier, au choix, allez-y, quel point encore sur lequel on pourrait appuyer
4: Je répéterai juste, parce qu'on a quand même, au point de vue pied, brossé pas mal de choses. Je reviendrai juste sur deux points qui nous semblent extrêmement importants. C'est que cette cohérence, seuls les pompiers sont rien face aux feux de forêt. Les moyens traditionnels de lutte, les moyens conventionnels qu'on avait ne suffisent plus. Ils suffisent plus, donc aujourd'hui, il faut cet aménagement de la forêt, il faut cet aménagement du territoire. Et on a déjà commencé dans le département du Var avec des portées à connaissance que le SDIS a fait avec la DDTM, c'est-à-dire que dans chaque commune, chaque maire a l'état des risques dans sa forêt, il sait où il peut construire, il sait où il ne peut pas construire. Et nous, on sait les zones qui sont défendables et on connaît les zones où là, ce n'est pas défendable et c'est des zones qu'on évacuera par anticipation parce qu'on ne peut pas mettre un camion de pompier derrière chaque maison.
1: Forcément.
4: Sinon, si on fait ça, on ne lutte plus contre le feu de forêt. Donc, c'est vraiment aujourd'hui tout l'enjeu. Et enfin, une fois de plus, remercier tous ceux qui travaillent main dans la main avec nous à la lutte contre le feu de forêt. Ça va de bien évidemment du préfet du Var à tous ces associatifs, les bénévoles, les gens qui nous ont filé la main cet été, les agriculteurs, les comités communaux. Enfin, c'est très large, nos partenaires gendarmes.
1: On l'a vu, hein, c'est très large. Hein. Même les associations comme Alexander qui s'occupe de relayer de l'image aussi. Merci beaucoup, William, pour cette précision. Et côté 1077, Olivier, peut-être un point. C'est quand même comme c'est très nouveau là-bas, malheureusement.
5: Justement, comme c'est très nouveau, on a tout un tas de partenaires, à faire rentrer.
1: Un réseau à créer presque, finalement.
5: Exactement, il y a le réseau à créer entre les partenaires, mais j'allais dire ça, je ne suis pas très inquiet. On a déjà l'habitude de travailler ensemble pour d'autres crises, donc ça peut se faire assez vite. Mais il y a aussi toute une éducation de la population, et j'allais dire des élus aussi, qui n'ont pas l'habitude de gérer ce type d'événement, hein, avec tout le système économique qu'il y a autour de la forêt de Fontainebleau. Je rappelle que la forêt de Fontainebleau, 15 millions de visiteurs par an, c'est la forêt la plus visitée de France. Ce n'est pas la plus grande, hein, mais c'est la plus visitée. Donc il y a forcément de l'éducation à faire, notamment auprès du public, auprès de tout le monde. Et ça va prendre du temps. Hein. On sait que éduquer les gens aux bonnes pratiques ou avec l'acceptation aussi de vivre avec ce risque, ça va pas se faire en une année ou deux. Donc il va falloir beaucoup beaucoup de temps et beaucoup d'énergie à mettre à la fois chez nos partenaires, chez les élus et chez la population. En plus, qu'il y a une population aussi avec énormément d'étrangers qui viennent en forêt de Fontainebleau.
1: Oui, elle est mondialement connue, finalement, cette forêt aussi. Hein.
5: Et oui, c'est un spot d'escalade mondialement réputé. Bon, voilà, il y a tout un tas de gens qui viennent en forêt. Donc, nous, on a beaucoup de travail à faire sur ce plan-là.
1: En plus, effectivement, il y a la forêt de Fontainebleau, mais il n'y a pas que ça. Il y a quand même beaucoup de... En Seine-et-Marne, c'est un territoire qui est quand même assez boisé aussi. Il y a des champs, oui, mais il y a d'autres endroits aussi à protéger. Alors forcément, oui, la forêt de Fontainebleau attire le monde puisqu'elle est mondialement connue. Peut-être du côté de Guillaume, allez, un point peut-être qui n'aurait pas été abordé avant qu'on passe après nos sondages. Ah. Oui.
8: Alors, je vais commencer par une redite parce que ça me semble quand même essentiel, c'est de rappeler l'importance de tout ce qui est prévention et notamment de la réalisation des obligations légales de débroussaillement. Un chiffre qui est quand même important, seulement 30% aujourd'hui des obligations légales de débroussaillement sont réalisées. Donc, collectivement, essayons de répondre présent à ce rendez-vous pour que nos forêts... continue d'exister. Et pour terminer mon propos avec un peu de romance, c'est quand même que le Var est extrêmement attractif d'un point de vue touristique parce qu'il a cette chance d'avoir ces deux pôles d'attractivité, la mer d'un côté, la forêt derrière, avec une forêt qui recouvre une large partie du département. Et si on a encore envie que notre département préserve cette force et cette beauté paysagère, il faut qu'on prenne la mesure en fait de ce risque qui est présent tous les étés et de faire en sorte que qu'on réapprenne à vivre avec en aménageant le territoire de façon à ce que ce risque non pas disparaisse parce que ça serait utopique, mais en tout cas puisse être mesuré et que à l'avenir on n'ait pas des énormes feux comme on a pu connaître cet été et qu'ils puissent être maîtrisés par les forces de lutte comme on a pu voir cet été.
1: Juste un petit tour de table sur une question avant de passer sur la partie ressentie de nos auditeurs sur les quelques sondages qu'on a pu faire. Est-ce que vous auriez un conseil très concret? Quel réflexe, quel comportement vous aimeriez voir que les auditeurs finalement retiennent de cette émission? Nicolas, par exemple, une idée comme ça?
7: Moi, j'aurais aimé plutôt rebondir sur une des premières questions de vos auditeurs, justement. Sur la coupe forestière et sur l'inquiétude de la coupe forestière face à la biodiversité.
1: Oui, parce qu'il y en a qui ne souhaitent pas le faire, etc. Donc oui, et ça c'est raccord. Voilà. Joseph pourra aussi nous en dire deux, trois mots là-dessus. Oui,
7: oui, voilà, donc ça rebondit sur l'inquiétude de votre premier ou deuxième auditeur. C'est vrai que la non-acceptation sociale des coupes forestières est une problématique. Et c'est un peu une bascule d'ailleurs d'une forêt lieu de ressources à une forêt paysage. Et donc forcément, on n'a pas la même vision d'un paysage, d'un lieu de ressources. D'ailleurs, le géographe Pierre Foncin, en 1910, en parle très bien de cette bascule-là, d'un lieu de paysage à un lieu de ressources. Et effectivement, la forêt est considérée comme un atout touristique désormais, uniquement d'ailleurs, et tournée donc vers le tourisme et la peur du feu. Et à côté de ça, tout le monde est à peu près d'accord pour utiliser les ressources locales, puisque ça permet notamment de décarboner la construction. Donc tout le monde est d'accord pour utiliser du bois, mais sans couper d'arbres. Donc ça fait partie des injonctions contradictoires. Et c'est vrai que les opérateurs forestiers qui déjà ne gagnent pas beaucoup leur vie dans notre région, qui font face à des problématiques nombreuses, et notamment d'accès aux parcelles, la gestion qui est quand même minime sur notre territoire, quand on accueille des experts forestiers d'autres pays d'Europe, ils nous disent souvent « mais où s'arrête votre parc national ?» Donc c'est vrai que la gestion est quand même assez réduite vis-à-vis de ça, et ils font face effectivement à une dégradation de leur matériel quasiment systématique sur leur opération. Donc la non-acceptation des coupes forestières est une problématique, d'autant plus que le département du Var a une histoire forestière qui est une réalité quand même, et qu'on a tendance à oublier. On est le deuxième département le plus forestier de France, mais par rapport à la mobilisation de nos ressources, on est évidemment très loin, et notamment dans le côté incitatif des choses, et dans le côté valorisation aussi du bois d'œuvre, parce que quand effectivement on mobilise du bois, principalement c'est pour les centrales biomasse, et sur à peu près 25% sur le volume de bois mobilisé par an qui peut être en qualité bois d'œuvre, en volume, on est à 3% qui part vraiment en bois d'œuvre. Il n'y a plus aucune scierie sur le territoire. Quand une scierie souhaite s'installer, forcément, on dit oulala, pas de modèle productif parce que ça va faire des externalités négatives et on préfère un territoire tertiaire, un territoire tourné vers le service et tourné vers le tourisme, et surtout pas d'activité qui peut déranger les estivants ou qui peut déranger les
1: retraités mais pourtant, ouais.
7: qu'on respecte. Mais je pense qu'il faut réinstaller un peu un système productif qui sera au bénéfice de tous et de l'emploi local.
1: Alors, pour continuer à avancer dans cette émission, il faut qu'on en parle à la suite. On a posé des questions sur les réseaux à nos auditeurs. Notre première question, c'était « Pensez-vous que la France soit suffisamment préparée face aux grands incendies ?» Vous avez été 82% à répondre non et 18% à répondre oui. Est-ce que ce résultat vous surprend ? Est-ce qu'il traduit, selon vous, une inquiétude croissante de la population face au risque incendie ? William, par exemple. Genre on va prendre l'avis un peu des pompiers. Et puis...
4: Oui. C'est vraiment c'est un problème de fond. C'est vraiment un problème de fond.
1: C'est vraiment le ressenti qu'ont les gens, hein, qu'aujourd'hui, on n'est pas prêt. Voilà, on n'a pas les moyens.
4: Alors, c'est surtout véhiculé par les médias, parce que je reviens à ce qu'on disait tout à l'heure. On ne parle que des trains qui sont en retard.
1: Alors, justement, là, l'intérêt, c'est qu'effectivement, on peut en parler et avoir effectivement votre vision. Donc, ce n'est pas tout à fait le ressenti. Oui.
4: Voilà, aujourd'hui, effectivement, on a deux, trois feux de forêt hors normes qui ont nécessité beaucoup d'attention médiatique et qui ont mis en avant les problématiques. Mais tous les jours, enfin, je prends l'exemple du département du Var, la vie s'est pas arrêtée de tourner. Le Var, c'est le département le plus touristique de France. On a accueilli des millions de visiteurs cet été. Le service public des sapeurs-pompiers n'a pas été dégradé. Donc, on a mené plusieurs chantiers de face, à la fois accueillir des millions de personnes et avec une activité opérationnelle qui augmente de manière exponentielle l'été, et en parallèle gérer le plus gros feu de forêt qu'on ait jamais eu à gérer dans le département du Var en termes de durée. Donc ça fonctionne bien, les organisations sont rodées. Maintenant, il faut de l'évolution, et face au changement climatique, il faut qu'on continue à s'adapter, qu'on continue à investir en permanence. Mais effectivement, il y a quelques années, on n'était pas confronté à ces feux. De par leur intensité. Aujourd'hui, c'est vraiment l'intensité des
1: Donc
4: des
1: forcément, les gens le voient plus et ont l'impression qu'on n'est pas prêt, mais en fait, on s'y prépare.
4: Oui, les gens, effectivement, on
1: oui,
4: le voit
1: Oui, c'est l'impression
4: plus,
1: externe, oui.
4: C'est l'impression, mais il faut rappeler que tous les jours, on a des parts de feu, tous les jours, ça fonctionne très bien, mais quand on a des feux dimensionnants comme ça, ben, on a besoin de tout le monde. Et je le redis, ce n'est pas les sapeurs-pompiers seuls qui éteignent un feu comme ça. Il faut vraiment que ce soit le travail de chacun, du citoyen qui débroussaille chez lui, qui construit de manière cohérente jusqu'à celui qui a envie de s'investir. Donc, c'est une lutte inter-service.
1: Alors, vision du SDIS de Seine-et-Marne, Olivier.
5: En fait, c'est la place du citoyen face au risque naturel au sens large dans lequel va cette question. Parce que,
1: oui, on pourrait faire pareil pour les inondations.
5: Pour les inondations, où on va avoir cette année, enfin, cet hiver très certainement, quelques tempêtes hivernales qui vont mettre des gros coups de vent. Donc finalement, le feu de forêt, c'est la partie émergée de l'iceberg du moment, mais c'est comment on éduque en fait nos citoyens à vivre avec le dérèglement climatique et à vivre forcément face aux intempéries au sens large. Donc le feu de forêt, oui, mais pas que au final, et on a... Pour le coup, en France, pas une éducation très, très développée auprès des citoyens sur cette thématique-là.
1: Joseph souhaite réagir.
0: Oui, c'était juste oui, pour rebondir sur cette question-là. Je pense que la vie des gens, à mon avis, peut être bien différente s'ils ont l'habitude du risque pour le coup incendie ou si c'est un risque qui est nouveau sur leur territoire. Et je pense que, par exemple, dans le Massif des Morts, des incendies, il y en a toujours eu et les gens, ils sont quand même très habitués. Et donc là, à mon avis, c'est difficile de on va dire d'être en crainte par rapport à des incendies majeurs. Il y en a toujours eu. En revanche, sur des territoires où les incendies sont nouveaux, y compris d'ailleurs même sur certains secteurs du Var, par exemple le feu de Pontevès, c'est vrai que c'est des secteurs sur lesquels, historiquement, ça fait très longtemps qu'il n'y avait pas eu d'incendie, ou d'autres départements de France, plus dans le Nord. En effet, face à un risque nouveau, il est tout à fait enfin, légitime de se poser des questions, voire de s'inquiéter. Mais à mon avis, la préparation et la prévention est bien différente d'un secteur à un autre.
1: Pour les quelques minutes qui nous restent pour ce qu'on en parle la suite, on avait rajouté des petites questions en fait pour nos auditeurs. Et vous allez voir que c'est un peu raccord. Pour mieux lutter contre les incendies, quelle devait être la priorité? Clairement, à 74%, les gens disent renforcer. En tout cas, c'est l'image qu'ils ont. Renforcer les moyens des sapeurs-pompiers. 15% investir davantage dans la prévention et l'entretien des territoires. Et 11% adapter les forêts à l'aménagement du territoire. Quand on voit ces réponses, qu'est-ce que vous en pensez? Vraiment, c'est la façade. C'est vraiment raccord avec la première question. Les gens ont l'impression qu'on n'a pas les moyens, alors que finalement, on est en train d'expliquer qu'on s'y prépare bien, etc., de plus en plus. Et de l'autre côté, les gens ont l'impression qu'il faut donner des moyens aux sapeurs-pompiers. Ça vous choque, ça vous étonne ou pas, finalement, Olivier? Oui.
5: Moi, je pense que justement, ils ont une fausse image.
1: Parce quand que c'est la vision des médias peut-être qui fait qu'on a l'impression que voilà.
5: Bien sûr, les moyens de lutte, ils sont importants, mais quand on est en moyen de lutte, ça veut dire qu'on a raté la prévention.
1: Oui, mais souvent, ce qu'on entend, c'est que les gens ont l'impression, ils ont tendance de 10 canadaires, 12. Enfin, ça paraît dérisoire
5: bien sûr,
1: à l'échelle
5: mais,
1: de la France, donc
5: moment,
1: les gens ont l'impression
5: que. Hors norme.
1: Oui,
5: mais on ne pourra pas mettre un sapeur-pompier derrière chaque arbre de la forêt.
1: Bien sûr.
5: Donc, à un moment, il faut justement éduquer. 90%, on l'a dit tout à l'heure, hein, je mets les malveillances de côté, mais 90%, c'est d'origine humaine. Donc, il faut forcément...
1: Ça veut dire qu'on pourrait éviter tout ça, quasiment,
5: oui, il faut plutôt réalité. Essayer d'éviter que tout miser sur les moyens de lutte.
1: Donc, augmenter la prévention, le dialogue, la communication auprès des gens.
5: C'est important parce que ça se généralise, mais mieux vaut...
1: Oui.
5: Pour éviter le départ de feu, vaut mieux les contrôler pour que tout se fasse moins de 5 hectares.
1: On ne le rappellera jamais assez. Effectivement, 9 départs de feu sur 10 sont d'origine humaine. Donc, ça veut dire qu'il serait évitable que 9 départs de feu sur 10 le sont. C'est vraiment des chiffres très importants hein, qu'il faut, je dirais, matraquer même dans les médias. Effectivement. Voilà, donc peut-être un autre avis. Oui, William, peut-être, pour compléter ce que a dit Olivier. William, peut-être, pour compléter ce que a dit Olivier ou... Ça paraît
4: non, mais alors je suis. De toute façon, on est totalement.

0: faut prôner une résilience du citoyen, du territoire et remettre tout le monde au cœur de l'action.
1: Alors
0: Quand
1: après, c'est pas
0: quand on
1: simple,
0: habite
1: hein.
0: dans un secteur où il y a des risques, il faut être conscient de ces risques et comment chacun travaille pour lutter contre ce risque.
1: Donc il faut arriver effectivement à bien communiquer auprès des citoyens. On leur avait posé une dernière question d'ailleurs, est-ce qu'ils étaient prêts à accepter davantage les contraintes pour réduire le risque incendie? Et là, c'est assez étonnant et c'est assez logique. C'est peut-être propre à l'humain, hein, qui reste centré sur lui-même. Débroussaillement renforcé, fermeture des massifs, restriction d'accès. 31% seulement des personnes ont répondu oui et 69% non. Donc ils sont pas prêts à accepter des contraintes. Donc c'est paradoxal. À un moment donné, faut imposer peut-être. Ça vous
0: À un
1: choque?
0: moment donné, on ne vit pas en ville comme on vit en forêt. Donc voilà, chaque territoire est particulier. Si on veut habiter dans un secteur magnifique avec des arbres, avec tout un tas de choses comme ça, il faut aussi être conscient que bah, il y a certains investissements à effectuer. Alors, je ne parle pas forcément d'investissements financiers, mais voilà, c'est chaque territoire est particulier et il faut s'adapter à son territoire parce qu'on le voit, la nature nous rappelle à l'ordre, que ce soit aussi bien au niveau des
1: Clairement.
0: feux que des inondations. À un moment donné, l'humain n'est pas grand-chose.
1: Ça sera le mot de la fin. Effectivement, la nature nous rappelle à l'ordre. Effectivement, donc nous, il reste plus qu'une petite minute, hein, pour vous expliquer un petit peu pourquoi on avait envie finalement de consacrer cette émission aux incendies, parce que clairement, on s'est rendu compte, hein, que ce sujet ne pouvait plus être résumé aux images simplement de Canadair, de flammes, de spectaculaire. Derrière un incendie, il y a tout ce qui a été fait avant, tout ce qui se passe pendant, mais aussi toutes les décisions qu'on doit prendre après pour éviter et reproduire les mêmes erreurs. Et c'est aussi ce qui nous a frappé, hein, en préparant cette émission, puisque pendant longtemps, on associait surtout les grands feux de forêt au sud de la France. Aujourd'hui, on voit que la question de la préparation concerne progressivement beaucoup plus de territoires, et c'est en train de se faire à vitesse grand V. Et finalement, ce que vous nous avez montré, c'est qu'il n'existe pas qu'une seule solution. Hein. Finalement, on peut renforcer les moyens des pompiers, mais aussi, on en a beaucoup parlé, débroussailler, gérer différemment certaines forêts, réfléchir à l'urbanisme, protéger cette biodiversité et surtout énormément sensibiliser la population. Parce que le véritable enjeu des prochaines années, il sera probablement là, ne pas simplement attendre le prochain grand feu pour agir. A bientôt, bye bye bye!
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0: Elle s'est cassée où, cette pince?
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